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1: Découvrons tout de suite l'éphéméride de ce 27 mai. Bonne fête Augusta de Canterbury. Leur couleur le vert, leur chiffre le 4 et le 9. Les naissances du 27 mai. Lily Rose Depp, actrice et mannequin. Laurent Stocker, l'acteur français, sociétaire de la Comédie française. Alain Souchon, auteur, compositeur, interprète et acteur. Henry Kissinger, le diplomate. En 1923, c'est la naissance de Nicole Stéphane née Rothschild, actrice, productrice et réalisatrice. En 1894, Louis-Ferdinand Céline, l'écrivain. En 1841, René Panhard, l'ingénieur en mécanique, cofondateur de la marque automobile Panhard en 1889. Les décès en 2019, François Weyergans, écrivain et réalisateur. En 2016, Jean-Claude Decaux, l'industriel. En 2013, Little Tony, le chanteur et comédien. En 2009, Roger Caratini, l'écrivain, historien et encyclopédiste. En 2015, quatre héros de la Résistance entrent au Panthéon, Germaine Tillion, Geneviève de Gaulle-Antonioz, Pierre Brossolette et Jean Zay. En 2007, c'est la clôture du 60e Festival de Cannes, la Palme d'Or au cinéma d'auteur avec 4 mois, 3 semaines et 2 jours. En 1995, Christopher Reeve, acteur de Superman, fait une chute de cheval qui le rend tétraplégique. En 1968, c'est la signature des accords de Grenelle. En 1955, c'est le premier vol de l'avion Caravelle. En 1936, le paquebot britannique, le Queen Mary, appareille pour sa première traversée. En 1921, c'est la publication du Code de la route en France. Et le dicton « Qui a la fièvre au mois de mai, le reste de l'an est sain et gai ».

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1: Le producteur télévisé en ce mercredi avec France 4 et Taratata 100% live. Et bien sûr animé par Nagui avec Christophe Maé qui interprétera La Lune, titre inédit, extrait de son 7e album Fête foraine. Il partage également un duo avec la chanteuse et actrice malienne Fatoumata Diawara sur Qu'est-ce que t'es belle, reprise du tube de Catherine Ringer et Marc Lavoine, sorti en 1987 quand même. À noter sur TMC à 21h15, Retour vers le futur 3 de Robert Zemeckis, film de science-fiction états-unien avec Michael J. Fox, Christopher Lloyd. Marty McFly apprend par une lettre datant de 100 ans que son vieil ami Emmett Doc Brown se serait crashé en 1885 au volant de sa DeLorean, restant ainsi prisonnier du Far West sous la menace de Burford Molloss Tannen qui s'est juré de le tuer. Et puis retour vers le futur 2, ce sera à 23h30 et a eu le même succès. TFX à 21h10, Vos objets valent de l'or. C'est un documentaire, 3, le gîte aux 1000 trésors,

0: bienvenue dans le très beau gîte de Laure et Rémi à Vernières, à quelques kilomètres de Troyes. Ces deux passionnés de restauration et de brocante ont ouvert ce lieu au public il y a 2 ans. Sur l'équipe du basketball, Betclic Elite Sport, le quart de finale, le deuxième match. Vosges TV propose, lui, à 20h45, la case de Grand Est. Maires ruraux à l'épreuve du réel de Laurent Luteau. La fonction de maire traverse une crise sans précédent, en particulier dans les communes rurales, longtemps perçues comme le symbole du lien de proximité et du pouvoir local. Elle est aujourd'hui confrontée à des défis structurels majeurs, à des pressions de plus en plus fortes. Depuis 2020, près de 2400 maires ont démissionné, soit une hausse de 60% par rapport au mandat précédent. Quant aux maires élus en 2020, ils sont 50% à ne pas vouloir se représenter en 2026. Ce chiffre alarmant révèle une fragilité préoccupante de notre démocratie locale. Mais comme on a dit, vous avez signé
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1: Bonjour à tous, nous fêtons Augustin. Alors, jetons un œil sur les astres.
2: Bélier, vous prenez de la distance face à une situation, face à une personne. Le doute demeure, alors vous préférez rester en observation, ce qui est sage.
1: Taureau, votre intuition ne vous fera pas défaut. N'hésitez pas à la suivre dans vos différents choix de la journée.
2: Les Gémeaux, sachez poser les bonnes questions aux bonnes personnes et comprendre quelles sont leurs véritables motivations.
1: Cancer, tout prend racine, c'est le bon moment pour prendre des initiatives.
2: Les Lions, vous voilà créatifs, les bonnes idées ne manqueront pas. L'une d'entre elles pourrait bien être mise en application.
1: Vierge, vous prenez soin de votre personne et vous aurez entièrement raison de penser un peu à vous.
2: Balance, vous aurez la parole facile, rien ne vous fera peur.
1: Scorpion, vous êtes observateur en ce moment. Vous attendez le meilleur moment pour agir ou dire ce que vous pensez.
2: Sagittaire, la chance sourit à certains d'entre vous, alors n'hésitez pas à la titiller.
1: Capricorne, la tentation vous guette, ne soyez pas dupe, faites plutôt attention à votre situation financière.
2: Vous qui êtes Verseau, sachez que votre expérience sert bien vos projets. Il y a des pièges dans lesquels vous ne tomberez plus et des personnes que vous avez l'intelligence d'éviter.
1: Enfin Poisson, une ouverture professionnelle reste possible, c'est peut-être le bon moment pour saisir les opportunités, non? Bonne journée à tous. On se retrouve demain pour un nouvel horoscope. Nous fêterons Germain.
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2: La vie au pays de Remiremont, un atelier d'écriture avec Laurence Van Aeren, auteure et animatrice professionnelle. Elle propose un cycle d'ateliers d'écriture une fois par mois jusqu'en juin. Vous pourrez vous essayer au plaisir des mots samedi 23 mai de 14h à 17h à la médiathèque intercommunale Le Cercle. C'est gratuit, c'est sur inscription, organisé donc par la médiathèque. Les fléchettes traditionnelles Master de Ligue 2026, équipe le samedi à 10h, doublette le dimanche à 10h, individuel le dimanche à partir de 13h30, c'est samedi 23 et dimanche 24 mai au gymnase Charlet, entrée libre, renseignements et inscriptions au 06 30 99 49 46, organisé par le club d'artistes. Dimanche 24 mai, stage de danse venu exceptionnel de Jonathan Genvrin, professeur de la Star Academy, pour deux stages de danse. Le premier stage de 10h à midi, le deuxième stage de 14h à 16h au gymnase donc du Tertre. Adhérent à la Danse Moderne Academy, c'est 45€. Non adhérent à la Danse Moderne Academy, donc 50€. Réservation sur www.loasso.com, association-danse-moderne-academy. Enfin, vous trouverez en tant que bon spécialiste de l'Internet. Samedi 23 mai, ce sera la Nuit Européenne des Musées. De 20h à 23h, l'entrée est libre et gratuite. Au musée Charles de Bruyère, de 20h à 23h, exposition. Auguste Jacquot, artiste et lithographe. De 1974 à 1967, c'est comme ça qu'il a vécu. À 20h, présentation de l'exposition par le conservateur. De 20h à 23h, jeu de piste d'hier à aujourd'hui, les ancêtres de nos objets au quotidien. Et puis à 21h et 22h, visite guidée, découvrir le musée. Musée Charles Fréry, de 20h à 23h, l'exposition La Forêt Céleste d'Arnaud Clair et rencontre avec l'artiste. De 20h à 23h, jeu de piste, enquête au musée. Et à 20h, 21h, 22h, visite guidée dans la maison du collectionneur. Bon moment à passer donc en moment de cette nuit des musées. Et puis Auguste Jacquot, l'exposition au musée Charles de Bruyère du 18 au 24 mai. Ce sera l'exposition d'Auguste Jacquot, donc artiste et lithographe. Et l'exposition présente son fonds d'atelier donné par son arrière-petite-fille quand même.
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Bonjour à tous, c'est Naïma avec vous sur Radio Déballon. Nous sommes mercredi 27 mai, en fête les Augustins. Le soleil se lève à 5h56 et se couche à 20h40. Tout de suite, Thomas Fersen, la chauve-souris.

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3: Bonjour à tous. Derrière les crises du jeune enfant, il n'y a ni manipulation ni volonté de désobéir, mais un cerveau en construction et des émotions difficiles à gérer. Changer de regard permet d'adapter ses réponses et d'accompagner plus efficacement l'enfant au quotidien. Elle refuse de se brosser les dents, il pique une crise au moment de rentrer à la maison après une séance de jeu au parc. Lorsqu'un enfant pleure, crie, se roule par terre, on a tendance à penser qu'il fait un caprice. Or, avant 5 ans, cela n'existe pas en tant que tel. En effet, ces colères surviennent souvent face à une frustration ou à une demande extérieure devant laquelle il réagit avec les moyens dont il dispose. Et ces moyens sont largement limités par son cerveau. En effet, avant l'âge de 5 ans, les régions du cerveau impliquées dans le contrôle des émotions et du comportement, notamment le cortex préfrontal, sont immatures. À l'inverse, les circuits émotionnels sont très actifs. L'enfant peut donc être rapidement submergé sans pouvoir se calmer seul, ni prendre du recul. Les transitions, en particulier le matin et le soir, sont des moments sensibles. Mettre en place des routines stables et des repères visuels, comme des images représentant des étapes de la journée accrochées dans sa chambre, aide l'enfant à se sentir en sécurité et à mieux coopérer. Car pour l'enfant, chaque journée peut être source de nouveautés et donc de stress. Autre élément essentiel, la disponibilité du parent. Les moments de qualité partagés et un accompagnement concret dans les tâches du quotidien sont essentiels pour réduire le risque de crise chez l'enfant. Sans compter que cela permet aussi aux parents de garder son propre calme plus facilement. Poser un cadre bienveillant mais clair et ferme permet à l'enfant d'apprendre la régulation émotionnelle. Enfin, le sommeil joue un rôle clé. Car oui, la fatigue augmente fortement l'intensité des réactions émotionnelles.
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2: Découvrons tout de suite l'éphéméride de ce 27 mai. Bonne fête Augusta de Canterbury. Leur couleur le vert, leur chiffre le 4 et le 9. Les naissances du 27 mai. Lily Rose Depp, actrice et mannequin. Laurent Stocker, l'acteur français, sociétaire de la comédie française. Alain Souchon, auteur, compositeur, interprète et acteur. Henry Kissinger, le diplomate. En 1923, c'est la naissance de Nicole Stéphane née Rothschild, actrice, productrice et réalisatrice. En 1894, Louis-Ferdinand Céline, l'écrivain. En 1841, René Panhard, l'ingénieur en mécanique, cofondateur de la marque automobile Panhard en 1889. Les décès en 2019, François Weyergans, écrivain et réalisateur. En 2016, Jean-Claude Decaux, l'industriel. En 2013, Little Tony, le chanteur et comédien. En 2009, Roger Caratini, l'écrivain, historien et encyclopédiste. En 2015, quatre héros de la Résistance entrent au Panthéon, Germaine Tillion, Geneviève de Gaulle-Antonioz, Pierre Brossolette et Jean Zay. En 2007, c'est la clôture du 60e Festival de Cannes, la Palme d'Or au cinéma d'auteur avec 4 mois, 3 semaines et 2 jours. En 1995, Christopher Reeve, acteur de Superman, fait une chute de cheval qui le rend tétraplégique. En 1968, c'est la signature des accords de Grenelle. En 1955, c'est le premier vol de l'avion Caravelle. En 1936, le paquebot britannique, le Queen Mary, appareille pour sa première traversée. En 1921, c'est la publication du Code de la route en France. Et le dicton, qui a la fièvre au mois de mai, le reste de l'an est sain et gai.
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2: Avec Radio des Ballons, voici les offres d'emploi de notre secteur vosgien.
3: À Ramonchamp, la scierie Duhoux recherche actuellement un opérateur machine pour un poste à 35 heures et puis également un trieur, là encore pour un poste à 35 heures. Pour ces offres, vous pouvez contacter le 03 29 25 01 93 ou bien l'adresse conta@scierieduhoux.fr. Sur Cornimont, un conducteur de ligne est recherché. C'est pour une mission intérimaire de 12 mois à 35 heures par semaine. Et pour postuler, on vous demande au moins un an d'expérience. Transdev Grand Est à Remiremont est actuellement à la recherche d'un conducteur de car. Poste en CDI à temps partiel, 32 heures par semaine, avec aussi certains postes les week-ends. Alors vous devez être titulaire d'un permis D et d'un FIMO option voyageur. L'enseigne Carrefour de Remiremont est à la recherche d'un boucher. C'est pour un poste en CDI à 37h30 par semaine. Un poste qui est ouvert aux débutants avec formation CAP, BEP ou équivalent en boucherie. Un conducteur de ligne est recherché sur la commune du Girmont-Val d'Ajol. C'est pour une mission intérimaire de 10 mois à 40 heures par semaine. Il vous est demandé au moins un an d'expérience. Plusieurs postes avec l'EHPAD Résidence du Val de Joie situé au Val d'Ajol, avec tout d'abord un poste d'aide-soignant en gériatrie pour un CDD de 3 mois à 35 heures par semaine, un poste ouvert aux débutants diplômés. Il est également recherché pour ce même établissement un infirmier ou infirmière en gériatrie, poste cette fois en CDI à 35 heures par semaine, ouvert aux débutants, formation Bac plus 3 plus 4 ou équivalent infirmier. Et puis enfin, un psychologue est recherché toujours pour ce même établissement, là c'est pour un CDD de 6 mois à 35 heures par semaine, poste ouvert aux débutants avec formation Bac plus 5 ou équivalent en psychologie. Sur Gérardmer, il est recherché un technicien eau et assainissement pour un contrat à durée déterminée de 6 mois. C'est à 35 heures par semaine. Ce poste est ouvert aux débutants et il faut être titulaire du permis B. La boulangerie du lac à Gérardmer est à la recherche d'un pâtissier tourrier. C'est pour un poste en CDI à 35 heures par semaine. 12 mois d'expérience vous sont demandés avec le permis B et formation CAP BEP. La boucherie Tisserand William à Sonrue Longemer recherche un vendeur en charcuterie-épicerie pour un poste en CDI à 35 heures par semaine. Et c'est un poste qui est ouvert aux débutants. La municipalité de la Bresse recherche un employé polyvalent en établissement hôtelier pour un CDD de 3 mois à 35 heures par semaine. Pour ce poste, il faut maîtriser l'anglais et avoir au moins un an d'expérience.
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0: Voici l'horoscope du jour présenté par Alaé Carla Pissérimon qui prend le micro pour le 7-9. Quant à moi, j'ai le plaisir de vous retrouver à 9h. A tout de suite.
1: Bonjour à tous, nous fêtons Augustin. Alors, jetons un œil sur les astres.
2: Bélier, vous prenez de la distance face à une situation, face à une personne. Le doute demeure, alors vous préférez rester en observation, ce qui est sage.
1: Taureau, votre intuition ne vous fera pas défaut. N'hésitez pas à la suivre dans vos différents choix de la journée.
2: Les Gémeaux, sachez poser les bonnes questions aux bonnes personnes et comprendre quelles sont leurs véritables motivations.
1: Cancer, tout prend racine, c'est le bon moment pour prendre des initiatives.
2: Les Lions, vous voilà créatifs, les bonnes idées ne manqueront pas. L'une d'entre elles pourrait bien être mise en application.
1: Vierge, vous prenez soin de votre personne et vous aurez entièrement raison de penser un peu à vous.
2: Balance, vous aurez la parole facile, rien ne vous fera peur.
1: Scorpion, vous êtes observateur en ce moment. Vous attendez le meilleur moment pour agir ou dire ce que vous pensez.
2: Sagittaire, la chance sourit à certains d'entre vous, alors n'hésitez pas à la titiller.
1: Capricorne, la tentation vous guette, ne soyez pas dupe, faites plutôt attention à votre situation financière.
2: Vous qui êtes Verseau, sachez que votre expérience sert bien vos projets. Il y a des pièges dans lesquels vous ne tomberez plus et des personnes que vous avez l'intelligence d'éviter.
1: Enfin Poisson, une ouverture professionnelle reste possible. C'est peut-être le bon moment pour saisir les opportunités, non ? Bonne journée à tous. On se retrouve demain pour un nouvel horoscope. Nous fêterons Germain.
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0: Radio Les Ballons, nous voici sur l'ensemble de nos centres émissions. Il est exactement 7h en cette journée du mercredi 27 mai. Déjà, le soleil se lève à 5h56, donc c'est fait et ça va tout bien. Nous fêtons Augustin aujourd'hui. Le meilleur de la musique, c'est sur Radio Les Ballons et c'est tout juste maintenant, bien entendu, puis plein de rubriques habituelles.
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0: La vie au pays de Remiremont, un atelier d'écriture avec Laurence Van Aeren, auteure et animatrice professionnelle. Elle propose un cycle d'ateliers d'écriture une fois par mois jusqu'en juin. Vous pourrez vous essayer au plaisir des mots samedi 23 mai de 14h à 17h à la médiathèque intercommunale Le Cercle. C'est gratuit, c'est sur inscription, organisé donc par la médiathèque. Les fléchettes traditionnelles Master de Ligue 2026 équipent le samedi à 10h, doublette le dimanche à 10h, individuel le dimanche à partir de 13h30. C'est samedi 23 et dimanche 24 mai au gymnase Charlet. Entrée libre, renseignements et inscriptions au 06 30 99 49 46, organisé par le club d'artistes. Dimanche 24 mai, stage de danse venue exceptionnelle de Jonathan Genvrin, professeur de la Star Academy, pour deux stages de danse. Le premier stage de 10h à midi, le deuxième stage de 14h à 16h, au gymnase donc du Tertre, adhérent à la Danse Moderne Academy, c'est 45€. Non adhérent à la Danse Moderne Academy, donc 50€. Réservation sur www.loasso.com, association-dance-moderne-academy. Enfin, vous trouverez en tant que bon spécialiste de l'Internet. Samedi 23 mai, ce sera la Nuit Européenne des Musées. De 20h à 23h, l'entrée est libre et gratuite. Au musée Charles de Bruyère, de 20h à 23h, exposition. Auguste Jacquot, artiste et lithographe. Et de 1974 à 1967, c'est comme ça qu'il a vécu. À 20h, présentation de l'exposition par le conservateur. De 20h à 23h, jeu de piste d'hier à aujourd'hui, les ancêtres de nos objets au quotidien. Et puis à 21h et 22h, visite guidée, découvrir le musée. Musée Charles Fréry, de 20h à 23h, l'exposition La Forêt Céleste d'Arnaud Clair et rencontre avec l'artiste. De 20h à 23h, jeu de piste, enquête au musée. Et à 20h, 21h, 22h, visite guidée dans la maison du collectionneur. Bon moment à passer donc au moment de cette nuit des musées. Et puis Auguste Jacquot, l'exposition au musée Charles de Bruyère du 18 au 24 mai. Ce sera l'exposition d'Auguste Jacquot, donc artiste et lithographe. Et l'exposition présente son fonds d'atelier donné par son arrière-petite-fille quand même.
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Et quand les temps racontent ses légendes, ce sera donc le 30 mai à 20h, étant de la demoiselle avec Fréquence Grenouille. C'est proposé dans ce cadre, durée 1h30, 2h, guidé par Aloïs Simon. Plus d'infos donc au 07 83 84 86 89, côté 80, la cabane des sauterets @gmail.com. Et bonne pêche. Côté Cockrobin, when your heart is

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2: Nous sommes aujourd'hui le 27 mai, consacrons le portrait du jour à une très grande athlète, même une virtuose du sport, mais pas que. C'est une fille qui connaît par cœur la musique, et quand on parle de musique et de la vraie, elle, la pianiste virtuose, premier prix du Conservatoire de Paris. Mais elle sait aussi manipuler bien d'autres agrès artistiques et sportifs. Nous parlons là de Micheline Estermeyer. La française est, comme on pourrait le définir simplement, le symbole de la polyvalence par excellence. Et notamment en sport, en athlétisme particulièrement. Elle a 26 ans quand elle se présente sur le stade de Wembley aux Jeux de Londres en 1948. En ce 30 juillet, la native du Pas-de-Calais profite de la défaillance des meilleures lanceuses de disques et de la défection des athlètes russes pour subtiliser le titre olympique au concours du lancer de disques. De par cette performance, elle entre dans l'histoire en devenant la première athlète française championne olympique. Quelques jours plus tard, c'est au lancer de poids qu'elle récupère de nouveau les lauriers de la vainqueur devant l'italienne Piccinini et l'autrichienne Schaffer. Deux breloques dorées, son bonheur ne s'arrête pas là. Deux jours plus tard, le bronze s'ajoute à son palmarès, déjà remarquable, au saut en hauteur. Micheline n'a pas son pareil dans ses jeux londoniens côté français. Des exploits ponctués à chaque fois par un petit concerto de piano naturellement, le soir venu. Une douzaine de titres nationaux sur les pistes d'athlétisme en sprint, en lancer ou en saut en hauteur, les palmes olympiques, des places d'honneur au niveau continental, Micheline Estermeyer a ébloui autant les stades que les autres lieux qu'elle a fréquentés. La surdouée, aimant également le basket, goûta aussi à la grosse balle orange durant sa carrière sportive. Micheline Estermeyer nous quittait le 17 octobre 2001. Demain, on parlera de football avec ce match de la honte de la Coupe du Monde 1982. Mais ce sera demain pour d'autres histoires d'un jour avec Mémoire Sport.

Moses, au nom de la rose. C'était bien parti, mais la carrière n'a pas allé beaucoup plus loin. Il est 7h18. Il y a une exposition au Lot à Remiremont, du Moyen-Âge au 21e siècle jusqu'au 30 août. Archives municipales, 4 places Christian Poncelet, Remiremont. C'est ouvert les mardis, mercredis et jeudis, 13h30 à 17h30. L'entrée est libre. Aujourd'hui, mercredi, visite guidée à 14h30. Archives municipales, donc accès libre et gratuit. Lot à Remiremont, des moulins médiévaux aux enjeux écologiques, l'eau a façonné la ville, une histoire à découvrir. Voici sur Radio des Ballons, Dave et Mon cœur est malade.

tient bien, lui, hein, mais son cœur est malade. 7h21 d'Ève, évidemment. Alors, au Ménil, c'est la rentrée scolaire 2026-27 et les inscriptions pour cette rentrée doivent se faire avant vendredi 29 mai. Et c'est à l'école, évidemment, inscription qui concerne tous les enfants nés entre 1er janvier et 31 décembre 2023. Et pour les autres classes, contactez la directrice de l'école, Cécile Pierrel, au 07 57 50 94 39 ou par courriel. Si on dit mail, une directrice d'école, ce.08 81 08 8@ac-nancy-metz.fr. Voici sur Radio des Ballons Relais.

0: Le quintet.
1: Bonjour, bonjour à tous. Direction l'hippodrome de Strasbourg et le prix de la musique à l'occasion du Quintet Plus de ce mercredi 27 mai 2026. Disputé sur les 3000 mètres du parcours corde à droite, ils seront 16 protagonistes en découte pour la victoire. Départ prévu 13h55. En tête de notre sélection, l'As Vazir Pour, aux limites encore inconnu et confirmé. Ici même, il peut l'emporter. Suit de Pretty Queen, prise en note lors de sa dernière prestation. Le 10 Moreau, bénéficiant de la confiance de son entraînement. Le 12 It Seagull, idéalement placé sur l'échelle des valeurs. Et enfin le 4 Shri Hara, rallongé pour l'occasion. Il complétera notre sélection. Une sélection que vous pouvez retrouver sur ma chaîne YouTube Tom Kazak, les pronostics hippiques avec mes dernières minutes. Donc notre choix aujourd'hui, premier l'As, Vazir Pour. Second le 2, Pretty Queen. Troisième le 10 Moreau. Quatrième le 12 It Seagull. Cinquième le 4 Shri Hara. Le second choix le 14. Le 5 et le 6, et à vous la fortune.
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0: pour un poste à 35 heures, et puis également un trieur, là encore pour un poste à 35 heures. Pour ces offres, vous pouvez contacter le 03 29 25 01 93 ou bien l'adresse conta@siriduhou.fr. Sur Cornimont, un conducteur de ligne est recherché. C'est pour une mission intérimaire de 12 mois à 35 heures par semaine. Et pour postuler, on vous demande au moins un an d'expérience. Transdev Grand Est à Remiremont est actuellement à la recherche d'un conducteur de car. Poste en CDI à temps partiel, 32 heures par semaine, avec aussi certains postes les week-ends. Alors vous devez être titulaire d'un permis D et d'un FIMO option voyageur. L'enseigne Carrefour de Remiremont est à la recherche d'un boucher. C'est pour un poste en CDI à 37h30 par semaine. Un poste qui est ouvert aux débutants avec formation CAP, BEP ou équivalent en boucherie. Un conducteur de ligne est recherché sur la commune du Girmont-Val d'Ajol. C'est pour une mission intérimaire de 10 mois à 40 heures par semaine. Il vous est demandé au moins un an d'expérience. Plusieurs postes avec l'EHPAD résidence du Val de Joie situé au Val d'Ajol, avec tout d'abord un poste d'aide soignant en gériatrie pour un CDD de 3 mois à 35 heures par semaine, un poste ouvert aux débutants diplômés. Il est également recherché pour ce même établissement un infirmier ou infirmière en gériatrie, poste cette fois en CDI à 35 heures par semaine, ouvert aux débutants, formation Bac plus 3 plus 4 ou équivalent infirmier. Et puis enfin, un psychologue est recherché toujours pour ce même établissement, là c'est pour un CDD de 6 mois à 35 heures par semaine, poste ouvert aux débutants avec formation Bac plus 5 ou équivalent en psychologie. Sur Gérardmer, il est recherché un technicien eau et assainissement pour un contrat à durée déterminée de 6 mois. C'est à 35 heures par semaine. Ce poste est ouvert aux débutants et il faut être titulaire du permis B. La boulangerie du lac à Gérardmer est à la recherche d'un pâtissier tourrier. C'est pour un poste en CDI à 35 heures par semaine. 12 mois d'expérience vous sont demandés avec le permis B et formation CAP-BEP. La boucherie Tisserand William à Sonrue-Longemer recherche un vendeur en charcuterie-épicerie pour un poste en CDI à 35 heures par semaine. Et c'est un poste qui est ouvert aux débutants. La municipalité de la Bresse recherche un employé polyvalent en établissement hôtelier pour un CDD de 3 mois à 35 heures par semaine. Pour ce poste, il faut maîtriser l'anglais et avoir au moins un an d'expérience.
1: Vous pouvez nous transmettre gratuitement.

titre de Vosges Matin à la une, les boucheries en voie de disparition. Elle est bien bonne. La photo d'illustration de Jérôme Imbrecht. Évolution des modes de consommation, difficulté à trouver des repreneurs, contexte économique dans le département, les boucheries artisanales disparaissent. Il faut donc se diversifier, mais aussi compter sur la relève, notamment les jeunes passionnés. Et donc, photo de Jérôme Imbrecht, page 2 et 3 pour les reportages. Météo, page 10 et 11, la France bat un record de chaleur, les écoles surchauffent. À Divillé, ils se battent pour sécuriser un axe routier, photo de Philippe Bricoleur. En Belgique, c'est en page 15, un car percuté par un train, plusieurs morts. Étival Clairefontaine, en page 9, une chaufferie biomasse pour les papeteries. C'est une photo de Philippe Bricoleur également. Et en tennis, Roland-Garros, la sensation, Moïse Kouamé. Photo de Loïc Bararou. Et le journal de Saint-Dié-Remiremont ou d'Épinal, La Plaine, à Gérardmer, pour favoriser le covoiturage, la municipalité installe une première aire au centre-ville. Photo de Philippe Cuny. Et sur Radio des Ballons. Allez, Jean-Louis Aubert.

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2: Et à la Bresse, salle des fêtes, il y a vendredi 29 mai le concert exceptionnel de Manu Lanvin et de Devil Blues. Le tarif est unique à 25 euros. Pour les moins de 12 ans, c'est gratuit. Ouverture des portes à 19h45 pour un concert prévu à 20h30, donc ce vendredi. La billetterie West Event, encore en Super U, à l'hôtel Ibis de la Bresse. Et Infolines 06 32 50 69 76. Bonne soirée pour le concert de Manu Lanvin. Bonne soirée à toutes et à tous. Et nous, c'est maintenant à terme, Impala, Dracula avec Jenny. Oh.

Dracula avec Jenny. 7h42, c'est notre titre leader. Et c'est aujourd'hui la fête mondiale du jeu. Journée ludique en famille, jeux de société, jeux en bois, échiquier géant, origami, chasse au trésor, escape game. Ce mercredi de 10h à midi et de 13h30 à 17h30, cours de la médiathèque intercommunale Le Cercle. C'est pour tout public, accès libre et gratuit, escape game sur inscription. Allez, passez un bon mercredi. Voici un souvenir, celui de Jane Baez, Free at Last. 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

0: Jeune Baisse, grand souvenir, Free at Last, 7h46.
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0: Et voilà, c'est la commune de Bussan qui lance l'offensive, le plan canicule 2026. Alors, conformément aux lois, bon, on va pas tout vous répéter. Les personnes de plus de 65 ans et plus, les personnes de plus de 60 ans reconnues inaptes au travail, les personnes adultes handicapées qui habitent Bussan, qui se sont isolées, qui veulent se faire répertorier, eh bien, un registre nominatif de recensement a été ouvert à la mairie. Inscription au secrétariat de la mairie de Bussan. Renseignements au 03 29 61 50 05. mairie@bussan.fr. Jérémy Fleureau avec ou sans.

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1: Avec ou sans et Jérémy Frérot, 7h49. Nous sommes le mercredi 27 mai 2026. Le soleil s'est levé à 5h56 et se couchera à 21h40. Et nous fêtons aujourd'hui Augustin.
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1: Comme dans beaucoup de communes. Que s'est-il passé le 27 mai en 1918? C'était le déclenchement de l'offensive du Chemin des Dames. En 1921, la publication du Code de la route en France. En 1940, début de l'opération d'évacuation des troupes franco-britanniques encerclées à Dunkerque. En 1942, début de la bataille de Bir Hakeim. En 1943, première réunion clandestine du Conseil national de la résistance, le CNR, présidé par Jean Moulin. En 1944, présentation du huis clos de Jean-Paul Sartre. En 1964, mort de Pandit Nehru, le premier ministre de l'Inde indépendante. Et bon anniversaire à Alain Souchon, le baiser. Deux canards discutent, coin coin. C'est dingue, j'allais dire la même chose.

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1: Bonjour à tous, nous fêtons Augustin. Alors, jetons un œil sur les astres.
2: Bélier, vous prenez de la distance face à une situation, face à une personne. Le doute demeure, alors vous préférez rester en observation, ce qui est sage.
1: Taureau, votre intuition ne vous fera pas défaut. N'hésitez pas à la suivre dans vos différents choix de la journée.
2: Les Gémeaux, sachez poser les bonnes questions aux bonnes personnes et comprendre quelles sont leurs véritables motivations.
1: Cancer, tout prend racine, c'est le bon moment pour prendre des initiatives.
2: Les Lions, vous voilà créatifs, les bonnes idées ne manqueront pas. L'une d'entre elles pourrait bien être mise en application.
1: Vierge, vous prenez soin de votre personne et vous aurez entièrement raison de penser un peu à vous.
2: Balance, vous aurez la parole facile, rien ne vous fera peur.
1: Scorpion, vous êtes observateur en ce moment. Vous attendez le meilleur moment pour agir ou dire ce que vous pensez.
2: Sagittaire, la chance sourit à certains d'entre vous, alors n'hésitez pas à la titiller.
1: Capricorne, la tentation vous guette, ne soyez pas dupe, faites plutôt attention à votre situation financière.
2: Vous qui êtes Verseau, sachez que votre expérience sert bien vos projets. Il y a des pièges dans lesquels vous ne tomberez plus et des personnes que vous avez l'intelligence d'éviter.
1: Enfin Poisson, une ouverture professionnelle reste possible. C'est peut-être le bon moment pour saisir les opportunités, non? Bonne journée à tous. On se retrouve demain pour un nouvel horoscope. Nous fêterons Germain.
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0: 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À très vite.
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0: L'actualité en ce mercredi, accident hier vers 2h de l'après-midi entre deux voitures, entre le quai de Denierville et la rue Bellevue à Épinal, pour ceux qui connaissent. Dans l'un des véhicules, 4 étudiantes ont dû être hospitalisées pour des examens de contrôle et dans l'autre, pas de blessés parmi les 3 majeurs et le mineur qui a composé cette voiture. À Saint-Dié, 6h du soir, lundi, un homme près de la Meurthe de 18 ans était à trottinette. Il était percuté par une voiture et a dû être héliporté vers Nancy. On ne connaît pas la teneur de ses blessures. Et puis, ça se passe à Certieux, une voiture, donc près de Neufchâteau, une voiture a été retrouvée sur le côté. C'était hier matin, mais le chauffeur a disparu. Opération de contrôle routier lors du week-end de la Pentecôte. Vous avez peut-être remarqué des gendarmes dans beaucoup de villages, mais notamment sur le massif, une centaine d'infractions, dont 74 pour excès de vitesse. Un motard a été donc pris à 203 km par heure au lieu de 110, mais c'est la seule vitesse sérieusement excessive. Vegas, chienne recherchée depuis le jeudi 21 mai, disparue au Honeck, eh bien une battue va être organisée. Décès de Gilles Georges, 75 ans, obsèques jeudi à 11h à l'église de Vanier. Yves Le Coanet, 88 ans, obsèques jeudi à 15h à l'église de Pouxeux. Jean-Pierre Vignon, 88 ans, de Gérardmer, obsèques vendredi à 14h à Villeparisis. Madeleine Laurent, 94 ans, de la Bresse, obsèques dans l'intimité. Obsèques également d'Hélène Mougenot, née Fraisse, 95 ans, ce mercredi à 10h30 à l'église du Val d'Ajol. Jean-Claude Canda, 84 ans, ce mercredi à 10h30 au funérarium de la Bresse. François Félix, 69 ans, ce mercredi à 14h30 à la salle omniculte de Cornimont, inhumation ensuite au cimetière du Ménil. Sport avec le football, Urbani de Dommartin, leader des buteurs de première division avec 17 à son actif en cette année. Au Giro, la 16e étape à nouveau pour le Danois Jonas Vingegaard qui évidemment garde son maillot rose de leader. Et puis à tennis bien sûr et Roland Garros. Belle première victoire de Moïse Kouamé, grand espoir français. Il n'a que 17 ans et il a défait en 3-7 le Croate Cilic. Moutet et Torel ont été battus. Chez les femmes, Jacquemont bat la Tchèque Fuvirtova. Pas facile à prononcer à cette heure-ci. Héloïse Boisson, elle a déjà été battue. Elle fut l'héroïne l'an dernier. Elle ne le sera donc pas, en tous les cas, en cette année. Et puis un sujet qui fait plaisir, mais qui dans le même temps inquiète aussi, c'est la météo. Record battu de chaleur en ces mois de mai. Et ce mercredi, le soleil sera bel et bien présent tout au long de cette journée. De 12 à 33 degrés pour les maximales. Demain jeudi, soleil encore de 13 à 30 degrés. Vendredi, du soleil de 11 à 31 degrés. Samedi, soleil avec un peu de nuages. Bon, 13 à 32 degrés. Ah, dimanche, ça peut devenir orageux. Quelques pluies possibles à certains endroits. On en a noté en pleine, on était un peu sur les sommets du massif. Mais rien n'est tout de même certain parce que l'indice, évidemment, est moins sécurisé en fin de semaine. Bonne journée avec Radio des Ballons, bien sûr.
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0: Et à 8h05, c'est le moment eh bien, de jouer, de gagner des places pour aller au motocross. Vous gagnez chacun 2 places, hein, donc en plusieurs gagnants. Et avant de retrouver Sébastien, Georges et Lémine, avant de retrouver Zazie, eh bien, vous allez me dire qui chante, hein, au 03 29 28 10 34 pour le motocross. Qui chante 03 29 28 10 34, c'est parti.

0: Sébastien, président, directeur de régie des Hautes-Mines. Alors, c'est une nouvelle nuit de la mine ?
1: C'est une nouvelle nuit de la mine, une 13e nuit de la mine, effectivement. Alors, une belle mouture. Alors, je ne sais pas si ce sera la plus belle en termes de fréquentation, en tout cas en termes de qualité, en termes de météo, en termes d'animation proposée. Bah, sans nul doute que ce sera une belle édition, oui.
0: Des nouveautés ?
1: Ah, des nouveautés, alors... Pas de grandes nouveautés, on va dire, mais dans le process, quand même, sur certaines choses. On parlait, Madame le maire parlait du bas-fourneau. Le bas-fourneau, cette année, la nouveauté, c'est qu'on le fait avec des soufflets qui ont été fabriqués ici, sur place, tels qu'ils existaient au Moyen-Âge, avec du bois, du tuyau et du cuir du tuyau, quand même. Donc, on peut dire que ceux-là, ils sont sourcés. Voilà, c'est la grande nouveauté, on va dire. Mais sinon, non, là, on est cette année sur une base, on va dire, une base saine et qui plaît toujours aux gens.
0: Oui, Isabelle Canonaco, maire du Tillot, tu nous dis que ça a une base solide.
2: Oui, une base solide. Hein. C'est vrai qu'on le voit, la 13e nuit de la mine, hein, les premières nuits de la mine ont démarré tout doucement. Et au fur et à mesure, il y avait des artisans qui venaient en plus. Et puis aujourd'hui, on a un socle solide, des artisans qui reviennent chaque année. Et puis des nouveautés aussi qu'on peut proposer. Et c'est vrai qu'on a mis en place aussi les bus, hein, les navettes. Parce que c'est vrai que l'année où on avait fait 1200 personnes, la première année où ça avait explosé, on avait un problème de sécurité forcément qu'on a réglé par ces navettes. Hein. Et c'est vrai que c'est confortable, hein, parce qu'on se fait prendre en charge au niveau du musée. Et puis, il y a 3 bus, hein, donc les gens n'attendent pas, hein, avant de monter. Hein, donc, c'est une vraie belle soirée. En plus, une belle soirée avec un temps incroyable. C'est vrai qu'il y a 15 jours de ça, on n'y aurait pas cru. Donc, voilà, c'est vrai que merci en tout cas à tous les bénévoles qui ont participé, à nos services techniques qui ont aidé à la mise en place du site. Et puis, merci, un grand merci à l'équipe aussi de la Régie des Mines, hein, qui porte le projet depuis 13 ans.
0: Et tu parlais des navettes, mais tout le monde y a accès ?
1: Ah, les navettes, tout le monde y a accès, oui, absolument, c'est vraiment ouvert à tout le monde. Mais c'est ça finalement l'esprit de la mine, on parle des navettes, mais il faut parler au-dessus de l'entrée. L'entrée est gratuite, la seule chose qui soit payante, on va dire, c'est l'entrée de la mine, mais à des tarifs extrêmement réduits, 3 euros, 2 euros pour les enfants. Mais l'idée finalement, c'est d'offrir ce patrimoine, cette soirée, ce moment de convivialité à tout le monde. Voilà, c'est vraiment un moment de partage et d'échange.
0: Isabelle, un mot pour conclure ?
2: Eh bien, bonne soirée.

0: Zazie Flower Power, 8h13. Bravo à ceux qui ont découvert Johnny tout à l'heure, évidemment.
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0: Et aujourd'hui, il y a une visite guidée à Remiremont, 10 siècles d'histoire, ce mercredi, donc à 14h30, 5 euros, 2,50 € pour les 6-12 ans. Réservation 03 29 62 23 70 ou à l'office de tourisme. Eh bien, voici sur Radio des Ballons, mal à voix, caresse-moi.

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1: Bonjour à tous, c'est Radio Collège sur Radio des Ballons. Et aujourd'hui, nous allons écouter l'histoire d'Adèle.
2: Donc cette histoire s'intitule Les deux copains, mais avant je préférais prévenir que c'est une histoire qui fait un peu peur et c'est inspiré de faits réels, voilà.
1: J'ai hâte d'entendre cette histoire. Inspiré de faits réels, est-ce que c'était une chose que tu as vécue toi ou un de tes proches?
2: Aucun des deux. Simplement aller voir sur internet, chercher des informations ou...
3: Donc, c'est l'histoire de deux copains, plus précisément deux adolescents qui traînaient dehors tard le soir. Le premier qui se nomme Harris et le deuxième Jerry. Ils se trouvent devant la maison de Harris. Ses parents dormaient, il était 23h. Ils se font une partie de défi quand soudain Jerry dit à Harris « Mec, cap d'aller sonner chez quelqu'un ?» Il lui répond « Pfff, t'es sérieux ? Mais bon, ok. » Il va sonner, sauf que sur la porte de la maison, il y avait écrit « Merci de ne pas sonner, bébé dort. » Mais ça, il l'avait vu bien trop tard. Il allait se cacher derrière un des buissons et des roches. Pour eux, plus qu'un objectif, rentrer chez Harris. De plus, il n'était pas censé se trouver là. Un homme ouvrit brusquement la porte d'un air enragé. Les deux garçons attendirent que le bruit se calme. Ils devaient rentrer chez lui sans se faire repérer. Même que ce n'était pas ça la cause du problème. Le vrai problème, c'était que pour rentrer chez Harris, les deux copains devaient passer devant chez l'homme. Harris répliqua « Go !» Ils coururent chez lui, quand soudain Jerry se retourna sans raison, et il vit l'homme hurler. « Vous croyez que je ne vous avais pas vu ?» Quand il avait vu l'homme, il avait remarqué qu'il était armé. Il portait quelque chose, mais Jerry ne savait pas quoi. Il courait sans s'arrêter, mais l'homme leur disait à chaque fois « Je vous vois et je vous aurai !» d'une voix très grave. Il courait encore. Et vu que Harris connaissait très bien l'endroit, ils empruntèrent des petits chemins. Ils ne pouvaient appeler personne, car ils ne devaient pas se trouver dehors à cette heure-là. Ils se posèrent, essoufflés. « Bon, qu'est-ce qu'on fait ?»« On va longer les murs de chez moi. » Ils s'hésitèrent. Soudain, ils voient l'homme débarquer avec un objet métallique dans les mains. Il tape cet objet par terre. Jerry, par peur, tomba, mais il était déjà trop tard. Harris, quant à lui, courut dans la direction opposée. Il cria dans sa tête « Jerry, non !» Il va dans la forêt. Un peu plus loin, il rejoignit la rue principale et se cacha derrière. Une voiture. Il n'y a personne. Il regarda son téléphone et Jerry lui avait envoyé. Coucou. Il enlève ses chaussures. Il avance et se cache derrière une caisse. Le bruit réapparaît. Il passa vers 3 mètres à peu près sans le voir. Il ouvrit son garage, mais il était vieux. Il grinçait énormément. Une fois dans sa chambre, il s'endormit et à son réveil, des minutes après, Jerry était à côté de lui. Avec le bras à moitié ensanglanté, ils n'ont pas réussi à l'en redormir. « Jerry, tu es vivant ?»« Oui, mais parle-moi fort. » Ils ressemblent dans les parages. Ils se tairent. Quelques années passèrent. Ils avaient plus d'une vingtaine d'années. Ils regardèrent les infos et virent l'homme qui les avait pourchassés était décédé. Et un moment plus tard, ils voient une silhouette transparente un peu de leur dire. « Harris, Jerry, je vous vois. » ricane. La silhouette disparut. Enfin...
4: Oh là là, je sens que je vais en faire des cauchemars. Alors, merci Adèle. C'était Radio Collège Chardin de Ballon.

Eh oui, Marguerite, la bosse, 8h22, l'aide communale de rentrée scolaire au collège pour les enfants domiciliés au TIO. Alors il faut, avant sa résidence principale au TIO, fréquenter le collège Jules Ferry du TIO et des conditions d'obtention pour les fournitures scolaires pour la rentrée. C'est une aide de 50 euros offerte par la commune et vous le faites en mairie. Pour vendredi 29 mai. Attention, dépêchez-vous tout de même. Voici, avant de retrouver les

Découvrons tout de suite l'éphéméride de ce 27 mai. Bonne fête Augusta de Canterbury. Leur couleur le vert, leur chiffre le 4 et le 9. Les naissances du 27 mai, Lily Rose Depp, actrice et mannequin. Laurent Stocker, l'acteur français, sociétaire de la comédie française. Alain Souchon, auteur, compositeur, interprète et acteur. Henry Kissinger, le diplomate. En 1923, c'est la naissance de Nicole Stéphane née Rothschild, actrice, productrice et réalisatrice. En 1894, Louis-Ferdinand Céline, l'écrivain. En 1841, René Panhard, l'ingénieur en mécanique, cofondateur de la marque automobile Panhard en 1889. Les décès en 2019, François Weyergans, écrivain et réalisateur. En 2016, Jean-Claude Decaux, l'industriel. En 2013, Little Tony, le chanteur et comédien. En 2009, Roger Caratini, l'écrivain, historien et encyclopédiste. En 2015, quatre héros de la Résistance entrent au Panthéon, Germaine Tillion, Geneviève de Gaulle Antonioz, Pierre Brossolette et Jean Zay. En 2007, c'est la clôture du 60e Festival de Cannes, la Palme d'Or au cinéma d'auteur avec 4 mois, 3 semaines et 2 jours. En 1995, Christopher Reeve, acteur de Superman, fait une chute de cheval qui le rend tétraplégique. En 1968, c'est la signature des accords de Grenelle. En 1955, c'est le premier vol de l'avion Caravelle. En 1936, le paquebot britannique, le Queen Mary, appareille pour sa première traversée. En 1921, c'est la publication du Code de la route en France. Et le dicton « Qui a la fièvre au mois de mai, le reste de l'an est sain et gai ».

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0: accident hier vers 2h de l'après-midi entre deux voitures, entre le quai de Denierville et la rue Bellevue à Épinal, pour ceux qui connaissent. Dans l'un des véhicules, 4 étudiantes ont dû être hospitalisées pour des examens de contrôle, et dans l'autre, pas de blessés parmi les 3 majeurs et le mineur qui composait cette voiture. À Saint-Dié, 6h du soir, lundi, un homme près de la Meurthe de 18 ans était à trottinette. Il était percuté par une voiture et a dû être héliporté vers Nancy. On ne connaît pas la teneur de ses blessures. Et puis, ça se passe à Certieux, une voiture, donc près de Neufchâteau, une voiture a été retrouvée sur le côté. C'était hier matin, mais le chauffeur a disparu. Opération de contrôle routier lors du week-end de la Pentecôte. Vous avez peut-être remarqué des gendarmes dans beaucoup de villages, mais notamment sur le massif, une centaine d'infractions, dont 74 pour excès de vitesse. Un motard a été donc pris à 203 km par heure au lieu de 110, mais c'est la seule vitesse sérieusement excessive. Vegas, chienne recherchée depuis le jeudi 21 mai, disparue au Honeck, eh bien une battue va être organisée. Décès de Gilles Georges, 75 ans, obsèque jeudi à 11h à l'église de Vanier. Yves Le Cohanet, 88 ans, obsèque jeudi à 15h à l'église de Pouxeux. Jean-Pierre Vignon, 88 ans, de Gérardmer, obsèque vendredi à 14h à Villeparisis. Madeleine Laurent, 94 ans, de la Bresse, obsèque dans l'intimité. Obsèque également d'Hélène Mougenot, née Fraisse, 95 ans, ce mercredi à 10h30 à l'église du Val d'Ajol. Jean-Claude Canda, 84 ans, ce mercredi à 10h30 au funérarium de la Bresse. François Félix, 69 ans, ce mercredi à 14h30 à la salle omniculte de Cornimont, inhumation ensuite au cimetière du Ménil. Sport avec le football, Urbanie de Dommartin, leader des buteurs de première division avec 17 à son actif en cette année. Au Giro, la 16e étape à nouveau pour le Danois Jonas Vingegaard qui évidemment garde son maillot rose de leader. Et puis à tennis, bien sûr, et Roland Garros. Belle première victoire de Moïse Kouamé, grand espoir français. Il n'a que 17 ans et il a défait en 3-7 le Croate Cilic. Moutet et Torel ont été battus. Chez les femmes, Jacquemont bat la Tchèque Fuvirtova. Pas facile à prononcer à cette heure-ci. Héloïse Boisson, elle a déjà été battue. Elle fut l'héroïne l'an dernier. Elle ne le sera donc pas, en tous les cas, en cette année. Et puis un sujet qui fait plaisir, mais qui dans le même temps inquiète aussi, c'est la météo. Record battu de chaleur en ces mois de mai. Et ce mercredi, le soleil sera bel et bien présent tout au long de cette journée, de 12 à 33 degrés pour les maximales. Demain jeudi, soleil encore de 13 à 30 degrés. Vendredi, du soleil de 11 à 31 degrés. Samedi, soleil avec un peu de nuages, bon 13 à 32 degrés. Ah, dimanche, ça peut devenir orageux, avec quelques pluies possibles à certains endroits. On en était en pleine, on était un peu sur les sommets du massif. Mais rien n'est tout de même certain parce que l'indice, évidemment, est moins sécurisé en fin de semaine. Bonne journée avec Radio des Ballons, bien sûr.
1: 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Ça

0: Yana Kamura et Damso Degen. 8h43, il y a aujourd'hui eh bien, un atelier couture et patchwork de 14h à 17h ce mercredi, résidence La Paltrée à partir de 60 ans. C'est gratuit sur inscription 03 29 23 39 08. Notre comique du jour avant Mojo, c'est Gustave Parking, Les Inventions.
1: Ce qui est important, c'est quand même d'inventer. Faut inventer, c'est vrai, la critique est nécessaire, mais l'invention est vitale, car dans toute invention, il y a une critique de la convention. Non, c'est pour ça, il y a des gens qui critiquent, ouais, on critique, ouais, Chirac, Helsine, bah, ils peuvent appuyer sur le bouton, hein. Ah, Helsine, dur d'être imbibé. Non, c'est pour ça qu'il vaut mieux inventer. Nous, on a inventé un nouveau mouvement qui s'appelle Douaniers sans frontières. C'est un mouvement international, associé avec un autre groupe qui s'appelle SOS Fromage Battu, dont je m'occupe personnellement. On s'est dit que pour changer le système, il faut inventer. Par exemple, pour le chômage, il faut mélanger les agences matrimoniales et les agences pour l'emploi. Comme ça, à défaut de trouver du boulot, tu trouves une nana qu'on a déjà. Hein. Bah oui, bah pour les mecs, c'est pareil, hein. Attention. Hein. Pour la corrida, par exemple, tu mélanges l'escrime et la corrida. Tu mets une structure électrique sur le taureau. Dès que tu touches le taureau, il y a sa queue qui s'allume. Tout le monde est content. Pour la boxe, par exemple, ils se font mal quand ils font de la boxe. Tu fais de la boxe avec des gants de toilette. Les deux types arrivent dégueulasses, ils se battent, le plus propre a perdu. Mais faut inventer des trucs comme ça. Par exemple, pour le racisme, j'ai inventé une carte d'identité internationale avec un système de grattage. Tu découvres ta nationalité à 16 ans. T'es un papou, tu grattes, ah, t'es suédois.

0: Non, faut inventer plein de trucs. Pour les problèmes de vache folle, tu prends un fruit exotique comme un kiwi et tu mélanges avec une vache. Ça te fait un fromage, ça s'appelle la vache kiwi, c'est con. Je suis jusqu'au bout de l'improvisation, je cherche vraiment le bide, je suis au bord du bide, je vais sauter dans le bide, vous sentez? D'ailleurs, le premier bide, je l'ai pris dans le ventre de ma mère. J'ai tiré sur le cordon, ça s'est ouvert, j'étais à poil, tout le monde m'a regardé, c'était un bide. Il faut assumer ça. C'est comme faire des signes du zodiaque. Tiens, je fais le signe, tu fais le zodiaque. Hey, c'est quoi ton signe du zodiaque? Bélier, défonce-toi si tu veux pas être défoncé. Et encore, je pèse mes mots. Sagittaire, vieux proverbe de salle de bain. Prise de terre dans le savon, Sagittaire collé au plafond. Ah, c'est bien ça. Taureau, si vous êtes un homme, sautez sur tout ce qui bouge. Si vous êtes une femme, bougez sur tout ce qui saute. Non, on peut les faire tous. Hein. Cancer, ne vous inquiétez pas, la recherche avance. Capricorne, Capri, c'est fini, il te reste les cornes. Vierge, si vous voulez être comédienne, bonne chance. Balance, on s'en fout. Scorpion, une chance au grattage, une chance au tirage. Alors je confondais avec Morpion, je suis con. Poisson, poisson qui pue sans la morue. Poisson qui schlingue va au burlingue, poisson qui pète n'a pas d'arrêt.
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Mojo Lady, 9h10. Il y a un spectacle à 20h vendredi, Je t'attendais, abandonné par Cupidon, délaissé par les aptis de rencontre. Plexus est une clown sale, accompagnée de Lucie et ses quelques notes de piano. Elles vont attendre l'amour, le pleurer, le chanter, le rire, pour finalement tout envoyer valser dans un humour absurde, parsemé de douceur. Un spectacle de la compagnie des Insupportés, présenté dans le cadre du Temps des Meufs, tout public dès 8 ans, payant sur inscription sur Eloasso. C'est dès 19h, petite restauration sur place au bénéfice de l'association Les Fêlés du Local. C'est à la médiathèque du Tio, donc, vendredi. Sylvie et Alain vont arriver avec l'horoscope. Bonne journée à toutes et à tous. Nos stations se séparent avec Indochine, Kaobang.

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1: Bonjour à tous, nous fêtons Augustin. Alors, jetons un œil sur les astres.
2: Bélier, vous prenez de la distance face à une situation, face à une personne. Le doute demeure, alors vous préférez rester en observation, ce qui est sage.
1: Taureau, votre intuition ne vous fera pas défaut. N'hésitez pas à la suivre dans vos différents choix de la journée.
2: Les Gémeaux, sachez poser les bonnes questions aux bonnes personnes et comprendre quelles sont leurs véritables motivations.
1: Cancer, tout prend racine, c'est le bon moment pour prendre des initiatives.
2: Les Lions, vous voilà créatifs, les bonnes idées ne manqueront pas. L'une d'entre elles pourrait bien être mise en application.
1: Vierge, vous prenez soin de votre personne et vous aurez entièrement raison de penser un peu à vous.
2: Balance, vous aurez la parole facile, rien ne vous fera peur.
1: Scorpion, vous êtes observateur en ce moment. Vous attendez le meilleur moment pour agir ou dire

0: plutôt attention à votre situation financière.
1: Vous qui êtes Verseau, sachez que votre expérience sert bien vos projets. Il y a des pièges dans lesquels vous ne tomberez plus et des personnes que vous avez l'intelligence d'éviter.
0: Enfin Poisson, une ouverture professionnelle reste possible. C'est peut-être le bon moment pour saisir les opportunités, non? Bonne journée à tous. On se retrouve demain pour un nouvel horoscope. Nous fêterons Germain.
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1: L'actualité en ce mercredi, accident hier vers 2h de l'après-midi entre deux voitures entre le quai de Denierville et la rue Bellevue à Épinal pour ceux qui connaissent. Dans l'un des véhicules, 4 étudiantes ont dû être hospitalisées pour des examens de contrôle et dans l'autre, pas de blessés parmi les 3 majeurs et le mineur qui composait cette voiture. À Saint-Dié, 6h du soir, lundi, un homme près de la Meurthe de 18 ans était à trottinette. Il a été percuté par une voiture et a dû être héliporté vers Nancy. On ne connaît pas la teneur de ses blessures. Et puis, ça se passe à Certieux, une voiture, donc près de Neufchâteau, une voiture a été retrouvée sur le côté, c'était hier matin, mais le chauffeur a disparu. Opération de contrôle routier lors du week-end de la Pentecôte. Vous avez peut-être remarqué des gendarmes dans beaucoup de villages, mais notamment sur le massif, une centaine d'infractions, dont 74 pour excès de vitesse. Un motard a été donc pris à 203 km par heure au lieu de 110, mais c'est la seule vitesse sérieusement excessive. Vegas, chienne recherchée depuis le jeudi 21 mai, disparue au Honeck, eh bien une battue va être organisée. Décès de Gilles Georges, 75 ans, obsèques jeudi à 11h à l'église de Vanier. Yves Le Coanet, 88 ans, obsèques jeudi à 15h à l'église de Pouxeux. Jean-Pierre Vignon, 88 ans, de Gérardmer, obsèques vendredi à 14h à Villeparisis. Madeleine Laurent, 94 ans, de la Bresse, obsèque dans l'intimité. Obsèque également d'Hélène Mougenot, née Fraisse, 95 ans, ce mercredi à 10h30 à l'église du Val d'Ajol. Jean-Claude Canda, 84 ans, ce mercredi à 10h30 au funérarium de la Bresse. François Félix, 69 ans, ce mercredi à 14h30 à la salle omniculte de Cornimont, inhumation ensuite au cimetière du Ménil. Sport avec le football, Urbani de Dommartin, leader des buteurs de première division avec 17 à son actif en cette année. Au Giro, la 16e étape à nouveau pour le Danois Jonas Vingegaard qui évidemment garde son maillot rose de leader. Et puis à tennis bien sûr et Roland Garros. Belle première victoire de Moïse Kouamé, grand espoir français. Il n'a que 17 ans et il a défait en 3-7 le Croate Cilic. Moutet et Torel ont été battus. Chez les femmes, Jacquemont bat la Tchèque Fuvirtova. Pas facile à prononcer à cette heure-ci. Héloïse Boisson, elle a déjà été battue. Elle fut l'héroïne l'an dernier. Elle ne le sera donc pas, en tous les cas, en cette année. Et puis un sujet qui fait plaisir, mais qui dans le même temps inquiète aussi, c'est la météo. Record battu de chaleur en ces mois de mai. Et ce mercredi, le soleil sera bel et bien présent tout au long de cette journée. De 12 à 33 degrés pour les maximales. Demain jeudi, soleil encore de 13 à 30 degrés. Vendredi, du soleil de 11 à 31 degrés. Samedi, soleil avec un peu de nuages. Bon, 13 à 32 degrés. Ah, dimanche, ça peut devenir orageux. Avec quelques pluies possibles à certains endroits. On en a noté en pleine, on en a noté un peu sur les sommets du massif. Mais rien n'est tout de même certain parce que l'indice, évidemment, est moins sécurisé en fin de semaine. Bonne journée avec Radio des Ballons, bien sûr.
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3: Voici vos prochaines sorties avec le club vosgien de Remiremont. Bonjour Claude.
4: Bonjour Raphaël, bonjour à tous les marcheurs courageux. Alors, mercredi 27 mai, départ 14h au Champ de Mars, en voiture jusqu'au parking Le Frêne à Éloi. Alors, pour l'itinéraire pédestre, 7 km, dénivelé 200 mètres, avec une bonne montée au départ. Alors, des conseils importants pour cette période. Prévoir de bonnes chaussures, prévoir les bâtons, la crème solaire et la casquette. La personne qui guide est Solange, 06 12 79 31 13. Jeudi 28 mai, départ à 13h30 au Champ de Mars, en voiture jusqu'à Fraisse-sur-Moselle, départ à 14h pour la randonnée, distance 12 km, dénivelé 500 mètres, donc beau temps bien sûr, et le chef de course est Michel Févé, 06 95 64 44 84. Le but de la randonnée, c'est la chapelle des V. De samedi, rando trail, départ lycée Camille Claudel, rue de la Mouline. Responsable Jean-Marie Lecomte, 07 49 53 88 04. Dimanche 31, c'est une marche d'une journée. Départ à 8h au Champ de Mars ou à 9h15 au parking de Guebrech à Orod. Alors l'itinéraire à pied, le linge, le mémorial, le col du Wettstein, dont ce sont des sentiers en balcon avec des points de vue sur la vallée de Münster, la vallée d'Orbay, le petit ballon et la grande crête. Donc une marche très jolie en panorama. Eh bien, il ne reste plus qu'à vous souhaiter une bonne marche avec une météo chaude.
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5: Me revoilà avec vous sur Radio des Ballons jusqu'à 13h. À venir, lui s'attaque à la prune.

0: 9h16 sur Radio des Ballons, il s'agit de Alabashung, la nuit, je m'en souviens, par le V40, présenté par Raphaël.
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Gauvin Cerce sur Radio des Ballons. Il chantait Silence Radio et son titre quitte aujourd'hui le top de la station. Il était monté avec ce morceau jusqu'en 18e position et resté avec nous pendant 11 semaines. Le V40 débute dans quelques minutes. Nouveau classement donc jusqu'à midi et demi. C'est Raphaël pour vous accompagner avec une grosse sortie aujourd'hui. Un artiste qui avait été numéro 1 du V40. Il sera resté dans le top pendant 15 semaines avec I Just Might. Il s'agit bien sûr de Bruno Mars.

Et voilà, ça y est, c'est parti hein, pour ce nouveau V40 sur Radio des Ballons. Nous sommes bien sûr ensemble jusqu'à 12h30. Alors, à côté de la musique, vous allez pouvoir retrouver des rubriques, hein, comme par exemple tout à l'heure, votre sélection au cinéma. Mais on débute ce top avec la 40e et dernière position, occupée par Elena, ex numéro 1 d'ailleurs, avec le titre « Capuche ».

aux variétés du Thiau, Iron Maiden Burning Ambition, documentaire qui revient sur les 50 ans de carrière du célèbre groupe de hard rock emblématique et mené par Bruce Dickinson. Dans la catégorie épouvante horreur, il y a le film Obsession que vous retrouverez aux variétés du Thiau, film interdit au moins de 16 ans, réalisé par Curry Baker avec Michael Johnson III, Inde Navarrete. Eh bien, c'est l'histoire d'un jeune homme introverti qui met la main sur un objet magique capable d'exaucer n'importe quel souhait. Il va alors souhaiter que la femme dont il est amoureux soit dingue de lui. Elle va le devenir jusqu'à l'obsession la plus totale. Alors attention à ce que vous souhaitez. 3,9, ce sont les mêmes notes pour la presse et pour les spectateurs. Des notes sur 5 sur Allociné. Le film Cinque Secondi vous est proposé cette semaine à l'entracte de Vanier, comédie dramatique italienne. L'histoire, c'est celle d'un homme solitaire qui vit dans d'anciennes écuries d'une demeure abandonnée. Une communauté de jeunes s'installe sur la propriété pour restaurer la terre et les vignes. Au début, la cohabitation sera difficile et peu à peu, eh bien, ils vont apprendre à vivre ensemble. Ce film a été noté 2,8 par la presse et 4 par les spectateurs. Au grand écran à la Bresse, séquence souvenir cette semaine où vous allez pouvoir voir ou revoir La femme du boulanger, le grand classique de Marcel Pagnol avec Rému. Et puis vous verrez également Sorda, un drame espagnol avec l'histoire d'une femme sourde qui va avoir un enfant. À la MCL de Gérardmer, il y a La corde au cou qui est à découvrir, un thriller américain de Gus Van Sant avec Bill Skarsgård dans le rôle principal. C'est l'histoire vraie d'un homme qui a été ruiné à cause d'un emprunt dans les années 70 et qui va kidnapper le fils du courtier responsable de sa situation. Un film noté 3,8 par la presse et 3,7 par les spectateurs. Le Diable s'habille en Prada 2 est encore à voir dans pas mal de vos salles, par exemple au Casino de Gérardmer, au Majestic de Remiremont, à l'entracte de Vanier, film de David Frankel, comédie dramatique avec Meryl Streep, Anne Hathaway et Emily Blunt, un film qui a été noté 3 par la presse et 3,3 par les spectateurs, avec toujours une plongée bien sûr dans le monde de la mode. Plusieurs rendez-vous également cette semaine au Majestic de Remiremont avec le spectacle de Paul Mirabel Par Amour, un ciné-débat avec Howard Zinn, une histoire populaire américaine. Séance également avec le thriller Woo de Will M. Vous verrez également L'objet du délit, comédie dramatique d'Agnès Jaoui.

de descendre de deux places avec son titre Funeral. Il nous accompagne depuis 13 semaines. Dans un instant sur Radio des Ballons, il va y avoir l'horoscope du jour. À 10h, ce sera l'actualité et le top se poursuit jusqu'à 12h30 avec encore plein de titres à découvrir. Des entrées également au programme tout à l'heure. Tout de suite, et bien hors classement, voici le groupe Web. Il chante Poupée Parfaite.

0: Bonjour à tous, nous fêtons Augustin. Alors, jetons un œil sur les astres.
1: Bélier, vous prenez de la distance face à une situation, face à une personne. Le doute demeure, alors vous préférez rester en observation, ce qui est sage.
0: Taureau, votre intuition ne vous fera pas défaut. N'hésitez pas à la suivre dans vos différents choix de la journée.
1: Les Gémeaux, sachez poser les bonnes questions aux bonnes personnes et comprendre quelles sont leurs véritables motivations.
0: Cancer, tout prend racine, c'est le bon moment pour prendre des initiatives.
1: Les Lions, vous voilà créatifs, les bonnes idées ne manqueront pas. L'une d'entre elles pourrait bien être mise en application.
0: Vierge, vous prenez soin de votre personne. Bonjour à tous, nous fêtons Augustin. Alors, jetons un œil sur les astres.
1: Bélier, vous prenez de la distance face à une situation, face à une personne. Le doute demeure, alors vous préférez rester en observation, ce qui est sage.
0: Taureau, votre intuition ne vous fera pas défaut. N'hésitez pas à la suivre dans vos différents choix de la journée.
1: Les Gémeaux, sachez poser les bonnes questions aux bonnes personnes et comprendre quelles sont leurs véritables motivations.
0: Cancer, tout prend racine, c'est le bon moment pour prendre des initiatives.
1: Les Lions, vous voilà créatifs, les bonnes idées ne manqueront pas. L'une d'entre elles pourrait bien être mise en application.
0: Vierge, vous prenez soin de votre personne et vous aurez entièrement raison de penser un peu à vous.
1: Balance, vous aurez la parole facile, rien ne vous fera peur.
0: Scorpion, vous êtes observateur en ce moment, vous attendez le meilleur moment pour agir ou dire ce que vous pensez.
1: Sagittaire, la chance sourit à certains d'entre vous, alors n'hésitez pas à la titiller.
0: Capricorne, la tentation vous guette, ne soyez pas dupe, faites plutôt attention à votre situation financière.
1: Vous qui êtes Verseau, sachez que votre expérience sert bien vos projets. Il y a des pièges dans lesquels vous ne tomberez plus et des personnes que vous avez l'intelligence d'éviter.
0: Enfin Poisson, une ouverture professionnelle reste possible, c'est peut-être le bon moment pour saisir les opportunités. Non. Bonne journée à tous. On se retrouve demain pour un nouvel horoscope. Nous fêterons Germain.
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0: examen de contrôle et dans l'autre pas de blessés parmi les trois majeurs et le mineur qui a composé cette voiture. À Saint-Dié, 6h du soir, lundi, un homme près de la Meurthe de 18 ans était à trottinette. Il a été percuté par une voiture et a dû être héliporté vers Nancy. On ne connaît pas la teneur de ses blessures. Et puis, ça se passe à Certilleux, une voiture, donc près de Neufchâteau, une voiture a été retrouvée sur le côté, c'était hier matin, mais le chauffeur a disparu. Opération de contrôle routier lors du week-end de la Pentecôte. Vous avez peut-être remarqué des gendarmes dans beaucoup de villages, mais notamment sur le massif, une centaine d'infractions, dont 74 pour excès de vitesse. Un motard a été donc pris à 203 km par heure au lieu de 110, mais c'est la seule vitesse sérieusement excessive. Vegas, chienne recherchée depuis le jeudi 21 mai, disparue au Honeck, eh bien une battue va être organisée. Décès de Gilles Georges, 75 ans, obsèques jeudi à 11h à l'église de Vanier. Yves Le Cohanet, 88 ans, obsèques jeudi à 15h à l'église de Pouxeux. Jean-Pierre Vignon, 88 ans, de Gérardmer, obsèques vendredi à 14h à Villeparisis. Madeleine Laurent, 94 ans, de la Bresse, obsèques dans l'intimité. Obsèques également d'Hélène Mougenot, née Fraisse, 95 ans, ce mercredi à 10h30 à l'église du Val d'Ajol. Jean-Claude Canda, 84 ans, ce mercredi à 10h30 au funérarium de la Bresse. François Félix, 69 ans, ce mercredi à 14h30 à la salle omniculte de Cornimont, inhumation ensuite au cimetière du Ménil. Sport avec le football, Urbani de Dommartin, leader des buteurs de première division avec 17 à son actif en cette année. Au Giro, la 16e étape à nouveau pour le Danois Jonas Vingegaard qui évidemment garde son maillot rose de leader. Et puis à tennis bien sûr et Roland Garros, belle première victoire de Moïse Kouamé, grand espoir français, il n'a que 17 ans et il a défait en 3-7 le Croate Cilic. Moutet et Torel ont été battus, chez les femmes Jacquemont bat la Tchèque Fuvirtova. Pas facile à prononcer à cette heure-ci. Héloïse Boisson, elle a déjà été battue. Elle fut l'héroïne l'an dernier. Elle ne le sera donc pas, en tous les cas, en cette année. Et puis un sujet qui fait plaisir, mais qui dans le même temps inquiète aussi, c'est la météo. Record battu de chaleur en ces mois de mai. Et ce mercredi, le soleil sera bel et bien présent tout au long de cette journée, de 12 à 33 degrés pour les maximales. Demain jeudi, soleil encore, de 13 à 30 degrés. Vendredi, du soleil, de 11 à 31 degrés. Samedi, soleil avec un peu de nuages, bon, 13 à 32 degrés. Ah, dimanche, ça peut devenir orageux, avec quelques pluies possibles à certains endroits. On en a noté en pleine, on en a noté un peu sur les sommets du massif. Mais rien n'est tout de même certain parce que l'indice, évidemment, est moins sécurisé en fin de semaine. Bonne journée avec Radio des Ballons, bien sûr.
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derniers Beatles réunis sur ce titre « Home to Us », Paul McCartney était avec Ringo Starr, ça c'était cadeau. Et on reprend sur Radio des Ballons avec le V40. Et entre autres, 8e position, Mike Smith chante Drive Safe. Il est accompagné par Niall Horan. C'est un titre qui perd de place.

0: En 37e position du V40, voici la première entrée de cette semaine. C'est l'artiste Lucas qui arrive. Alors, vous avez pu peut-être le découvrir si vous avez suivi l'émission The Voice. Il a fait partie de l'équipe de Lara Fabian. Âgé de 37 ans, originaire du Gard, il arrive avec son premier single chez nous. Il y a quoi ?
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C'est 4 places de perdu pour le titre Try, Try, Try avec This Is et Kid Cudi, un morceau qui avait été numéro 1. En 35e place, voici Mick. Elle est là avec Fabulous. C'est 5 places de perdu.

34e place du V40 avec Julien Lib et Ota, dis-moi où. 6 places de perdu pour le duo qui est avec nous depuis 11 semaines. 11 semaines également de présence pour Eyes Closed avec Mimi Webb. C'est 8 places de perdu pour ce morceau.

0: Et nouvelle entrée que je vous propose dans le V40 en 32e position, c'est le chanteur Elliot. Alors lui, il a explosé avec sa reprise du titre de Juanes, La Camisa Negra. Alors c'est un artiste qui est originaire d'Alsace, de Colmar. Il a grandi du côté de Ribeauvillé. Il a même participé à la saison 3 de The Voice en 2014. Et puis il a été aussi créateur de contenu. Il a fait quelques doublages pour des films d'animation. Et là, voici son tout nouveau titre, On s'oubliera.
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0: Avant de retrouver un agenda sur Radio des Ballons, eh bien, je vous propose d'écouter Meghan Trainor, classée 30e avec Galen Garl. 7 places de perdu.
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1: La vie au pays de Remiremont, un atelier d'écriture avec Laurence Van Aeren, auteure et animatrice professionnelle. Elle propose un cycle d'ateliers d'écriture une fois par mois jusqu'en juin. Vous pourrez vous essayer au plaisir des mots samedi 23 mai de 14h à 17h à la médiathèque intercommunale Le Cercle. C'est gratuit, c'est sur inscription, organisé donc par la médiathèque. Les fléchettes traditionnelles Master de Ligue 2026, équipe le samedi à 10h, doublette le dimanche à 10h, individuel le dimanche à partir de 13h30. C'est samedi 23 et dimanche 24 mai au gymnase Charlet. Entrée libre, renseignements et inscriptions au 06 30 99 49 46, organisé par le club d'artistes. Dimanche 24 mai, stage de danse venue exceptionnelle de Jonathan Genvrin, professeur de la Star Academy, pour deux stages de danse. Le premier stage de 10h à midi, le deuxième stage de 14h à 16h au gymnase donc du Tertre. Adhérent à la Danse Moderne Academy, c'est 45€. Non adhérent à la Danse Moderne Academy, donc 50€. Réservation sur www.loasso.com, association-dance-moderne-academy. Enfin, vous trouverez en tant que bon spécialiste de l'Internet. Samedi 23 mai, ce sera la Nuit Européenne des Musées. De 20h à 23h, l'entrée est libre et gratuite. Au musée Charles de Bruyère, de 20h à 23h, exposition. Auguste Jacquot, artiste et lithographe. De 1974 à 1967, c'est comme ça qu'il a vécu. À 20h, présentation de l'exposition par le conservateur. De 20h à 23h, jeu de piste d'hier à aujourd'hui, les ancêtres de nos objets au quotidien. Et puis à 21h et 22h, visite guidée, découvrir le musée. Musée Charles Fréry, de 20h à 23h, l'exposition La forêt céleste d'Arnaud Clair et rencontre avec l'artiste. De 20h à 23h, jeu de piste, enquête au musée. Et à 20h, 21h, 22h, visite guidée dans la maison du collectionneur. Bon moment à passer donc en moment de cette nuit des musées. Et puis Auguste Jacquot, l'exposition au musée Charles de Bruyère du 18 au 24 mai. Ce sera l'exposition d'Auguste Jacquot, donc artiste et lithographe. Et l'exposition présente son fonds d'atelier donné par son arrière-petite-fille quand même.
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Papy, c'était Topic, accompagné par Becky J, titre qui est 39e sur Radio des Ballons, avec 5 places de gagner. Ça monte également de 5 places pour Lewis Capaldi, on le retrouve avec Stay Love.

tout à l'heure, eh bien, vous allez pouvoir retrouver quelques offres d'emploi vosgiennes. Mais tout de suite, eh bien, on revient au V40, le top de Radio des Ballons, avec le titre Love Noir qui est 27e. C'est deux places de mieux pour Zaoui et Stéphane.

Ramonchamp. La Syrie du Houx recherche actuellement un opérateur machine pour un poste à 35 heures. Et puis également un trieur, là encore pour un poste à 35 heures. Pour ces offres, vous pouvez contacter le 03 29 25 01 93 ou bien l'adresse conta@syrieduhoux.fr. Sur Cornimont, un conducteur de ligne est recherché. C'est pour une mission intérimaire de 12 mois à 35 heures par semaine. Et pour postuler, on vous demande au moins un an d'expérience. Transdev Grand Est à Remiremont est actuellement à la recherche d'un conducteur de car. Poste en CDI à temps partiel, 32 heures par semaine, avec aussi certains postes les week-ends. Alors vous devez être titulaire d'un permis D et d'un FIMO option voyageur. L'enseigne Carrefour.

0: de Remiremont est à la recherche d'un boucher. C'est pour un poste en CDI à 37h30 par semaine. Un poste qui est ouvert aux débutants avec formation CAP, BEP ou équivalent en boucherie. Un conducteur de ligne est recherché sur la commune du Girmont-Val d'Ajol. C'est pour une mission intérimaire de 10 mois à 40 heures par semaine. Il vous est demandé au moins un an d'expérience. Plusieurs postes avec l'EHPAD résidence du Val de Joie situé au Val d'Ajol, avec tout d'abord un poste d'aide soignant en gériatrie pour un CDD de 3 mois à 35 heures par semaine, un poste ouvert aux débutants diplômés. Il est également recherché pour ce même établissement un infirmier ou infirmière en gériatrie, poste cette fois en CDI à 35 heures par semaine, ouvert aux débutants, formation Bac plus 3 plus 4 ou équivalent infirmier. Et puis enfin, un psychologue est recherché toujours pour ce même établissement. Là, c'est pour un CDD de 6 mois à 35 heures par semaine, poste ouvert aux débutants avec formation Bac plus 5 ou équivalent en psychologie. Sur Gérardmer, il est recherché un technicien eau et assainissement pour un contrat à durée déterminée de 6 mois. C'est à 35 heures par semaine. Ce poste est ouvert aux débutants et il faut être titulaire du permis B. La boulangerie du Lac à Gérardmer est à la recherche d'un pâtissier tourrier. C'est pour un poste en CDI à 35 heures par semaine. 12 mois d'expérience vous sont demandés avec le permis B et formation CAP-BEP. La boucherie Tisserand William à Sonrue-Longemer recherche un vendeur en charcuterie-épicerie pour un poste en CDI à 35 heures par semaine. Et c'est un poste qui est ouvert aux débutants. La municipalité de la Bresse recherche un employé polyvalent en établissement hôtelier pour un CDD de 3 mois à 35 heures par semaine. Pour ce poste, il faut maîtriser l'anglais et avoir au moins un an d'expérience.
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comme Caroline Zao était avec MC Solar. Ils avaient été numéro 1 du V40, classé 26e aujourd'hui. Et ça monte pour San Francisco, à la reprise de Sound of Legend, 6 places de gagnées et la 25e place du V40.

Raphaël pour vous accompagner jusqu'à midi et demi dans le top de Radio des Ballons avec un nouvel agenda que vous allez pouvoir retrouver tout juste à 11h. Et en attendant, hors classement, voici un titre des Enfoirés, L'île au trésor.

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0: les collégiens domiciliés au TIO. Une aide qui se porte à 50 euros. Alors, il y a des formulaires qui sont à retirer à l'accueil de la mairie et à rendre pour le 29 mai. Avec la médiathèque du TIO, retrouvez le spectacle « Je t'attends » le vendredi 29 mai à 20h. L'histoire d'une clown abandonnée par l'amour, une œuvre avec des notes de piano. C'est un spectacle de la compagnie Les Insupportés avec de l'humour absurde parsemé de douceur. C'est dans le cadre du Temps des Meufs, c'est pour tout public. Alors c'est payant, vous devez vous inscrire avec le site Hello Asso. Il y aura également une petite restauration à 19h au bénéfice de l'association Les Fêlé du local. Le club de foot, le FC Saint-Maurice-Fraisse, organise un concours de belote le samedi 30 mai à la salle des fêtes de Fraisse. Ouverture des portes à 19h. De nombreux lots à gagner, buvettes, petite restauration et 16 euros par équipe. Inscription au 06 47 20 34 48. L'épreuve cycliste Le Tour des Vosges va passer par le TIO le samedi 30 mai. Les cyclistes passeront entre 9h et 15h avenue de la Résistance, rue de la Favée, rue du Vaxeux, au niveau de la Voie Verte également. Et il y aura aussi quelques gênes au niveau de la circulation. Le motoclub Ramoncenais vous donne rendez-vous à Ramonchamp sur son terrain pour le dimanche 31 mai avec des épreuves de motocross, trophée Alsace-Lorraine et Ligue Grand Est. Alors sachez qu'il y aura aussi buvettes et petites restaurations sur place. L'entrée 5 euros par personne, ça sera gratuit pour les enfants. L'exposition Ouvriers-Ouvrières des Vies Vosgiennes est encore à voir jusqu'au 31 mai. C'est au musée du textile de Ventron. Pour le vendredi 5 juin, retrouvez des portes ouvertes au collège Jean Montémont à Rue entre 17h et 21h. Événement proposé par les professeurs et les élèves avec escape game, jeux, mini-ferme. Il y aura également un marché des producteurs locaux, un food truck et un glacier. C'est un rendez-vous ouvert à tous. L'association Hôpital à Loisirs vous propose un marché artisanal ainsi qu'un vide-grenier le 6 juin de 10h à 17h dans le parc de l'hôpital local au TIO avec de nombreux exposants, entrée libre pour le public. Et si vous souhaitez exposer pour le vide-grenier, vous pouvez écrire à l'adresse sandrine.sebold@c2hvm.fr. Le dimanche 7 juin, retrouvez la foire au beignet au TIO avec une nouvelle fois bien les nombreux stands des associations, plein d'animations tout au long de la journée avec pas mal de musique, exposition de véhicules anciens. Il y aura également l'élection de Miss et Mister Beignet avec des lots à remporter. Alors n'hésitez pas à vous inscrire pour ce concours auprès d'Anime TIO. Il y a l'adresse animetio88160@gmail.com et par téléphone 06 88 07 78 15.
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Et ça fait déjà 9 semaines hein, qu'ils sont dans le V40, Angèle, avec les Justice pour What You Want, un titre qui avait atteint la deuxième place du top. En 23e position, je propose de retrouver MAI avec Night at the Opera. Elle gagne encore 3 places.

0: Walk on away. David Guetta avec Epaton en 22e position du V40. Ils ont perdu 5 places. Et le V40 se poursuit avec Sab et le titre Heureux, Heureux en descente de 3 places.
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Et on vient donc de passer la moitié du V40 avec Marguerite qui chantait La Bosse et qui a perdu 4 places. C'est une montée maintenant que je vous propose. 8 de mieux pour Drop Dead, le dernier titre d'Olivia Rodrigo. Elle est donc 19e.

LNCO chantait Bye Bye avec ce titre, eh bien elle gagne encore 3 places. Et nous en sommes maintenant à la 17e position du top de Radio des Ballons. On retrouve le Belge Pierre Damar. Je pense à vous, il a gagné 5 places.

The Way We Touch. Nous étions avec Charlotte Cardin en perte de vitesse aujourd'hui. 9 places de perdu. Joseph Kamel, lui, est avec nous depuis cette semaine avec le titre Crash et il perd 6 places. 2h.

Théodora avait été numéro 1 du V40 avec Miss Kitoko. Et pour elle aujourd'hui, c'est 4 places de perduche. En 13e position du V40, voici Swally et le titre Mural. C'est 2 places de mieux. Un titre qu'il partage avec Jenny Aiko.

0: Bien, elle est toujours 12e, Noga Erez avec Stuck in Heaven. Place maintenant à Jérémy Frérot, 11e position pour le titre Frérot, qui a perdu cette place.
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Et à la 10e place du B40, le groupe Evanescence, Who Will You Follow, c'est encore 3 places de gagné. Voici pour vous Bibi Rexha qui perd 6 places avec New Religion.

0: et le V40, le top de Radio des Ballons se poursuit encore jusqu'à midi et demi. On va découvrir ensemble la toute dernière partie. Sachez qu'à midi, vous allez pouvoir retrouver un nouvel agenda. Et en classement, eh bien, on écoute Madonna avec Sabrina Carpenter sur ce duo Bring Your Love.
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0: 6, équipe le samedi à 10h, doublette le dimanche à 10h, individuel le dimanche à partir de 13h30. C'est samedi 23 et dimanche 24 mai au gymnase Charlet. Entrée libre, renseignements et inscriptions au 06 30 99 49 46, organisé par le club d'artistes. Dimanche 24 mai, stage de danse, venue exceptionnelle de Jonathan Genvrin, professeur de la Star Academy, pour deux stages de danse. Le premier stage de 10h à midi, le deuxième stage de 14h à 16h, au gymnase donc du Tertre, adhérent à la Danse Moderne Academy, c'est 45€. Non adhérent à la Danse Moderne Academy, donc 50€. Réservation sur www.loasso.com, association-danse-moderne-académie. Enfin, vous trouverez en tant que bon spécialiste de l'Internet. Samedi 23 mai, ce sera la Nuit Européenne des Musées, de 20h à 23h. L'entrée est libre et gratuite. Au musée Charles de Bruyère, de 20h à 23h, exposition. Auguste Jacquot, artiste et lithographe. Et de 1974 à 1967, c'est comme ça qu'il a vécu. À 20h, présentation de l'exposition par le conservateur. De 20h à 23h, jeu de piste d'hier à aujourd'hui, les ancêtres de nos objets au quotidien. Et puis à 21h et 22h, visite guidée, découvrir le musée. Musée Charles Fréry, de 20h à 23h, l'exposition La forêt céleste d'Arnaud Clair et rencontre avec l'artiste. De 20h à 23h, jeu de piste, enquête au musée. Et à 20h, 21h, 22h, visite guidée dans la maison du collectionneur. Bon moment à passer donc au moment de cette nuit des musées. Et puis Auguste Jacquot, l'exposition au musée Charles de Bruyère du 18 au 24 mai. Ce sera l'exposition d'Auguste Jacquot, donc artiste et lithographe. Et l'exposition présente son fonds d'atelier donné par son arrière-petite-fille, quand même.
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0: Et avec 6 places de gagner, Céline Dion se retrouve 8e dans notre top avec le titre Dansons. Elle est suivie par Ochi qui a perdu 2 places. Voici Bonjour Docteur.
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0: Et on poursuit avec les chanteuses, puisque maintenant c'est Lynn que l'on écoute ensemble en 6e position du top. Elle chante dans ton téléphone, un titre qui progresse encore de 2 places.
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0: Et vous les retrouvez à les BTS, classés 5e aujourd'hui dans notre V40. Ils ont perdu 3 places avec Swim. L1, elle monte de 2 positions avec son dernier titre, Conduire.
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0: Elle aurait été pendant quelques semaines première du top de Radio des Ballons. Elle a perdu sa première position. Oria nous interprétait Soirée mondaine. Et maintenant, en seconde position, avec 9 places de gagnées, voici Soleil. C'est Gims.
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Et c'est bientôt la fin de cette émission. Alors tout juste à midi et demi sur Radio des Ballons, vous avez rendez-vous avec l'actualité de cette journée. Dans ce V40, vous avez pu découvrir en entrée Lucas avec le titre Y'a quoi, et puis aussi Elliot avec On s'oubliera. Et donc maintenant, place au nouveau numéro 1, le titre Dracula de Tame Impala, version remix avec la participation de Jenny.

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3: L'actualité en ce mercredi, accident hier vers 2h de l'après-midi entre deux voitures entre le quai de Denierville et la rue Bellevue à Épinal pour ceux qui connaissent. Dans l'un des véhicules, 4 étudiantes ont dû être hospitalisées pour des examens de contrôle et dans l'autre, pas de blessés parmi les 3 majeurs et le mineur qui composait cette voiture. À Saint-Dié, 6h du soir, lundi, un homme près de la Meurthe de 18 ans était à trottinette. Il a été percuté par une voiture et a dû être héliporté vers Nancy. On ne connaît pas la teneur de ses blessures. Et puis, ça se passe à Certilleux, une voiture, donc près de Neufchâteau, une voiture a été retrouvée sur le côté, c'était hier matin, mais le chauffeur a disparu. Opération de contrôle routier lors du week-end de la Pentecôte. Vous avez peut-être remarqué des gendarmes dans beaucoup de villages, mais notamment sur le massif, une centaine d'infractions, dont 74 pour excès de vitesse. Un motard a été donc pris à 203 km par heure au lieu de 110, mais c'est la seule vitesse sérieusement excessive. Vegas, chienne recherchée depuis le jeudi 21 mai, disparue au Honeck, eh bien une battue va être organisée. Décès de Gilles Georges, 75 ans, obsèques jeudi à 11h à l'église de Vanier. Yves Le Cohanet, 88 ans, obsèques jeudi à 15h à l'église de Pouxeux. Jean-Pierre Vignon, 88 ans, de Gérardmer, obsèques vendredi à 14h à Villeparisis. Madeleine Laurent, 94 ans, de la Bresse, obsèque dans l'intimité. Obsèque également d'Hélène Mougenot, née Fraisse, 95 ans, ce mercredi à 10h30 à l'église du Val d'Ajol. Jean-Claude Canda, 84 ans, ce mercredi à 10h30 au funérarium de la Bresse. François Félix, 69 ans, ce mercredi à 14h30 à la salle omniculte de Cornimont, inhumation ensuite au cimetière du Ménil. Sport avec le football, Urbani de Dommartin, leader des buteurs de première division avec 17 à son actif en cette année. Au Giro, la 16e étape à nouveau pour le Danois Jonas Vingegaard qui évidemment garde son maillot rose de leader. Et puis à tennis bien sûr et Roland Garros. Belle première victoire de Moïse Kouamé, grand espoir français. Il n'a que 17 ans et il a défait en 3-7 le Croate Cilic. Moutet et Torel ont été battus. Chez les femmes, Jacquemont bat la Tchèque Fuvirtova. Pas facile à prononcer à cette heure-ci. Héloïse Boisson, elle a déjà été battue. Elle fut l'héroïne l'an dernier. Elle ne le sera donc pas, en tous les cas, en cette année. Et puis un sujet qui fait plaisir, mais qui dans le même temps inquiète aussi, c'est la météo. Record battu de chaleur en ces mois de mai. Et ce mercredi, le soleil sera bel et bien présent tout au long de cette journée. De 12 à 33 degrés pour les maximales. Demain jeudi, soleil encore de 13 à 30 degrés. Vendredi, du soleil de 11 à 31 degrés. Samedi, soleil avec un peu de nuages, bon, 13 à 32 degrés. Ah, dimanche, ça peut devenir orageux, avec quelques pluies possibles à certains endroits. On en notait en pleine, on était un peu sur les sommets du massif, mais rien n'est tout de même certain parce que l'indice, évidemment, est moins sécurisé en fin de semaine. Bonne journée avec Radio des Ballons, bien sûr.

8h38 sur Radio des Ballons, vous avez certainement reconnu, il s'agit de Sound of Legend, San Francisco. Juste avant d'écouter René Rapp, voici Boulevard Désert. Regarde-moi.

0: 12h50 sur Radio des Ballons. Nous allons nous quitter avec ce titre de Grand Corps Malade, tout que les gens font l'amour. Merci pour votre fidélité. C'était Naïma. Très belle journée à tous. Je vous donne rendez-vous demain.
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1: Le coup de cœur télévisé en ce mercredi avec France 4 et Taratata 100% live. Et bien sûr animé par Nagui avec Christophe Maé qui interprétera La Lune, titre inédit, extrait de son 7e album, Fête foraine. Il partage également un duo avec la chanteuse et actrice malienne Fatoumata Diawara sur Qu'est-ce que t'es belle, reprise du tube de Catherine Ringer et Marc Lavoine, sorti en 1987 quand même. À noter sur TMC à 21h15, Retour vers le futur 3 de Robert Zemeckis, film de science-fiction états-unien avec Michael J. Fox, Christopher Lloyd. Marty McFly apprend par une lettre datant de 100 ans que son vieil ami Emmett Doc Brown se serait crashé en 1885 au volant de sa DeLorean, restant ainsi prisonnier du Far West sous la menace de Buford Moloss Tannen qui s'est juré de le tuer. Et puis retour vers le futur 2, ce sera à 23h30 et a eu le même succès. TFX à 21h10, Vos objets valent de l'or, c'est un documentaire, 3, le gîte aux 1000 trésors. Bienvenue dans le très beau gîte de Laure et Rémi à Vernières, à quelques kilomètres de Troyes. Ces deux passionnés de restauration et de brocante ont ouvert ce lieu au public il y a 2 ans. Sur l'équipe du basketball, Betclic Elite Sport, le quart de finale, le deuxième match. Vosges TV propose, lui, à 20h45, la case de Grand Est. Maires ruraux à l'épreuve du réel de Laurent Luteau. La fonction de maire traverse une crise sans précédent, en particulier dans les communes rurales, longtemps perçues comme le symbole du lien de proximité et du pouvoir local. Elle est aujourd'hui confrontée à des défis structurels majeurs, à des pressions de plus en plus fortes. Depuis 2020, près de 2400 maires ont démissionné, soit une hausse de 60% par rapport au mandat précédent. Quant aux maires élus en 2020, ils sont 50% à ne pas vouloir se représenter en 2026. Ce chiffre alarmant révèle une fragilité préoccupante de notre démocratie locale. Mais comme on a dit, vous avez signé.
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L'actualité en ce mercredi, accident hier vers 2h de l'après-midi entre deux voitures entre le quai de Denierville et la rue Bellevue à Épinal pour ceux qui connaissent. Dans l'un des véhicules, 4 étudiantes ont dû être hospitalisées pour des examens de contrôle et dans l'autre, pas de blessés parmi les 3 majeurs et le mineur qui composait cette voiture. À Saint-Dié, 6h du soir, lundi, un homme près de la Meurthe de 18 ans était à trottinette. Il était percuté par une voiture et a dû être héliporté vers Nancy. On ne connaît pas la teneur de ses blessures. Et puis, ça se passe à Certieux, une voiture, donc près de Neufchâteau, une voiture a été retrouvée sur le côté, c'était hier matin, mais le chauffeur a disparu. Opération de contrôle routier lors du week-end de la Pentecôte. Vous avez peut-être remarqué des gendarmes dans beaucoup de villages, mais notamment sur le massif, une centaine d'infractions, dont 74 pour excès de vitesse. Un motard a été donc pris à 203 km par heure au lieu de 110, mais c'est la seule vitesse sérieusement excessive. Vegas, chienne recherchée depuis le jeudi 21 mai, disparue au Honeck, eh bien une battue va être organisée. Décès de Gilles Georges, 75 ans, obsèques jeudi à 11h à l'église de Vanier. Yves Lecoanet, 88 ans, obsèques jeudi à 15h à l'église de Pouxeux. Jean-Pierre Vignon, 88 ans, de Gérardmer, obsèques vendredi à 14h à Villeparisis. Madeleine Laurent, 94 ans, de la Bresse, obsèques dans l'intimité. Obsèques également d'Hélène Mougenot, née Fraisse, 95 ans, ce mercredi à 10h30 à l'église du Val d'Ajol. Jean-Claude Canda, 84 ans, ce mercredi à 10h30 au funérarium de la Bresse. François Félix, 69 ans, ce mercredi à 14h30 à la salle omniculte de Cornimont, inhumation ensuite au cimetière du Ménil. Sport avec le football, Urbani de Dommartin, leader des buteurs de première division avec 17 à son actif en cette année. Au Giro, la 16e étape à nouveau pour le Danois Jonas Vingegaard qui évidemment garde son maillot rose de leader. Et puis à tennis bien sûr et Roland Garros. Belle première victoire de Moïse Kouamé, grand espoir français. Il n'a que 17 ans et il a défait en 3-7 le Croate Cilic. Moutet et Torel ont été battus. Chez les femmes, Jacquemont bat la Tchèque Fuvirtova. Pas facile à prononcer à cette heure-ci. Et Loïse Boisson, elle a déjà été battue. Elle fut l'héroïne l'an dernier. Elle ne le sera donc pas, en tous les cas, en cette année. Et puis un sujet qui fait plaisir, mais qui dans le même temps inquiète aussi, c'est la météo. Record battu de chaleur en ces mois de mai. Et ce mercredi, le soleil sera bel et bien présent tout au long de cette journée. De 12 à 33 degrés pour les maximales. Demain jeudi, soleil encore de 13 à 30 degrés. Vendredi, du soleil de 11 à 31 degrés. Samedi, soleil avec un peu de nuages. Bon, 13 à 32 degrés. Ah, dimanche, ça peut devenir orageux. Quelques pluies possibles à certains endroits. On en a noté en pleine, on a noté un peu sur les sommets du massif. Mais rien n'est tout de même certain parce que l'indice, évidemment, est moins sécurisé en fin de semaine. Bonne journée avec Radio des Ballons, bien sûr.

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1: C'est avec un documentaire musical que l'on va débuter cet agenda cinéma, puisque vous allez pouvoir découvrir aux variétés du Tio Iron Maiden Burning Ambition, documentaire qui revient sur les 50 ans de carrière du célèbre groupe de hard rock emblématique mené par Bruce Dickinson. Dans la catégorie épouvante horreur, il y a le film Obsession que vous retrouverez aux variétés du Tio, film interdit au moins de 16 ans, réalisé par Curry Baker avec Michael Johnson III, Inde Navarrete. Eh bien, c'est l'histoire d'un jeune homme introverti qui met la main sur un objet magique capable d'exaucer n'importe quel souhait. Il va alors souhaiter que la femme dont il est amoureux soit dingue de lui. Elle va le devenir jusqu'à l'obsession la plus totale. Alors attention à ce que vous souhaitez. 3,9, ce sont les mêmes notes pour la presse et pour les spectateurs. Des notes sur 5 sur Allociné. Le film Cinque Secondi vous est proposé cette semaine à l'entracte de Vanier, comédie dramatique italienne. L'histoire, c'est celle d'un homme solitaire qui vit dans d'anciennes écuries d'une demeure abandonnée. Une communauté de jeunes s'installe sur la propriété pour restaurer la terre et les vignes. Au début, la cohabitation sera difficile et peu à peu, eh bien, ils vont apprendre à vivre ensemble. Ce film a été noté 2,8 par la presse et 4 par les spectateurs. Au grand écran à la Bresse, séquence souvenir cette semaine où vous allez pouvoir voir ou revoir La femme du boulanger, le grand classique de Marcel Pagnol avec Rému. Et puis vous verrez également Sorda, un drame espagnol avec l'histoire d'une femme sourde qui va avoir un enfant. À la MCL de Gérardmer, il y a La corde au cou qui est à découvrir, un thriller américain de Gus Van Sant avec Bill Skarsgård dans le rôle principal. C'est l'histoire vraie d'un homme qui a été ruiné à cause d'un emprunt dans les années 70 et qui va kidnapper le fils du courtier responsable de sa situation. Un film noté 3,8 par la presse et 3,7 par les spectateurs. Le Diable s'habille en Prada 2 est encore à voir dans pas mal de vos salles, par exemple au casino de Gérardmer, au Majestic de Remiremont, à l'entracte de Vanier, film de David Frankel, comédie dramatique avec Meryl Streep, Anne Hathaway et Emily Blunt, un film qui a été noté 3 par la presse et 3,3 par les spectateurs, avec toujours une plongée bien sûr dans le monde de la mode. Plusieurs rendez-vous également cette semaine au Majestic de Remiremont avec le spectacle de Paul Mirabel Par Amour, un ciné-débat avec Howard Zinn, une histoire populaire américaine. Séance également avec le thriller Woo de Will M. Vous verrez également L'objet du délit, comédie dramatique d'Agnès Jaoui.
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1: La vie au pays de Remiremont, un atelier d'écriture avec Laurence Van Aeren, auteure et animatrice professionnelle. Elle propose un cycle d'ateliers d'écriture une fois par mois jusqu'en juin. Vous pourrez vous essayer au plaisir des mots samedi 23 mai de 14h à 17h à la médiathèque intercommunale Le Cercle. C'est gratuit, c'est sur inscription, organisé donc par la médiathèque. Les fléchettes traditionnelles Master de Ligue 2026, équipe le samedi à 10h, doublette le dimanche à 10h, individuel le dimanche à partir de 13h30. C'est samedi 23 et dimanche 24 mai au gymnase Charlet. Entrée libre, renseignements et inscriptions au 06 30 99 49 46, organisé par le club d'artistes. Dimanche 24 mai, stage de danse venu exceptionnel de Jonathan Genvrin, professeur de la Star Academy, pour deux stages de danse. Le premier stage de 10h à midi, le deuxième stage de 14h à 16h au gymnase donc du Tertre. Adhérent à la Danse Moderne Academy, c'est 45€. Non adhérent à la Danse Moderne Academy, donc 50€. Réservation sur www.loasso.com, association-danse-moderne-academy. Enfin, vous trouverez en tant que bon spécialiste de l'Internet. Samedi 23 mai, ce sera la Nuit Européenne des Musées. De 20h à 23h, l'entrée est libre et gratuite. Au musée Charles de Bruyère, de 20h à 23h, exposition. Auguste Jacquot, artiste et lithographe. De 1974 à 1967, c'est comme ça qu'il a vécu. À 20h, présentation de l'exposition par le conservateur. De 20h à 23h, jeu de piste d'hier à aujourd'hui, les ancêtres de nos objets au quotidien. Et puis à 21h et 22h, visite guidée, découvrir le musée. Musée Charles Fréry, de 20h à 23h, l'exposition La forêt céleste d'Arnaud Clerc et rencontre avec l'artiste. De 20h à 23h, jeu de piste, enquête au musée. Et à 20h, 21h, 22h, visite guidée dans la maison du collectionneur. Bon moment à passer donc en moment de cette nuit des musées. Et puis Auguste Jacquot, l'exposition au musée Charles de Bruyère du 18 au 24 mai. Ce sera l'exposition d'Auguste Jacquot, donc artiste et lithographe. Et l'exposition présente son fonds d'atelier donné par son arrière-petite-fille, quand même.
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1: 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Le marché des producteurs et les portes vertes du collège Jean Montémont.
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0: Car il y aura des escape games, des jeux en bois, une mini ferme et même un atelier nature.
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1: La vie au pays de Remiremont, un atelier d'écriture avec Laurence Van Aeren, auteure et animatrice professionnelle. Elle propose un cycle d'ateliers d'écriture une fois par mois jusqu'en juin. Vous pourrez vous essayer au plaisir des mots samedi 23 mai de 14h à 17h à la médiathèque intercommunale Le Cercle. C'est gratuit, c'est sur inscription, organisé donc par la médiathèque. Les fléchettes traditionnelles Master de Ligue 2026, équipe le samedi à 10h, doublette le dimanche à 10h, individuel le dimanche à partir de 13h30. C'est samedi 23 et dimanche 24 mai au gymnase Charlet. Entrée libre, renseignements et inscriptions au 06 30 99 49 46, organisé par le club d'artistes. Dimanche 24 mai, stage de danse venue exceptionnelle de Jonathan Jeanvrin, professeur de la Star Academy, pour deux stages de danse. Le premier stage de 10h à midi, le deuxième stage de 14h à 16h au gymnase donc du Tertre. Adhérent à la Danse Moderne Academy, c'est 45€. Non adhérent à la Danse Moderne Academy, donc 50€. Réservation sur www.loasso.com, association-dance-moderne-académie. Enfin, vous trouverez en tant que bon spécialiste de l'Internet. Samedi 23 mai, ce sera la Nuit Européenne des Musées, de 20h à 23h. L'entrée est libre et gratuite. Au musée Charles de Bruyère, de 20h à 23h, exposition. Auguste Jacquot, artiste et lithographe, de 1974 à 1967, c'est comme ça qu'il a vécu. À 20h, présentation de l'exposition par le conservateur. De 20h à 23h, jeu de piste d'hier à aujourd'hui, les ancêtres de nos objets au quotidien. Et puis à 21h et 22h, visite guidée, découvrir le musée. Musée Charles Fréry, de 20h à 23h, l'exposition La Forêt Céleste d'Arnaud Clerc et rencontre avec l'artiste. De 20h à 23h, jeu de piste, enquête au musée. Et à 20h, 21h, 22h, visite guidée dans la maison du collectionneur. Bon moment à passer donc en moment de cette nuit des musées. Et puis Auguste Jacquot, l'exposition au musée Charles de Bruyère du 18 au 24 mai. Ce sera l'exposition d'Auguste Jacquot, donc artiste et lithographe. Et l'exposition présente son fonds d'atelier donné par son arrière-petite-fille quand même.
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1: À Ramonchamp, la Syrie Duhou recherche actuellement un opérateur machine pour un poste à 35 heures et puis également un trieur, là encore pour un poste à 35 heures. Pour ces offres, vous pouvez contacter le 03 29 25 01 93 ou bien l'adresse conta@syrieduhou.fr. Sur Cornimont, un conducteur de ligne est recherché. C'est pour une mission intérimaire de 12 mois à 35 heures par semaine. Et pour postuler, on vous demande au moins un an d'expérience. Transdev Grand Est à Remiremont est actuellement à la recherche d'un conducteur de car. Poste en CDI à temps partiel, 32 heures par semaine, avec aussi certains postes les week-ends. Alors vous devez être titulaire d'un permis D et d'un FIMO option voyageur. L'enseigne Carrefour de Remiremont est à la recherche d'un boucher. C'est pour un poste en CDI à 37h30 par semaine. Un poste qui est ouvert aux débutants avec formation CAP, BEP ou équivalent en boucherie. Un conducteur de ligne est recherché sur la commune du Girmont-Val d'Ajol. C'est pour une mission intérimaire de 10 mois à 40 heures par semaine. Il vous est demandé au moins un an d'expérience. Plusieurs postes avec l'EHPAD résidence du Val de Joie situé au Val d'Ajol, avec tout d'abord un poste d'aide soignant en gériatrie pour un CDD de 3 mois à 35 heures par semaine, un poste ouvert aux débutants diplômés. Il est également recherché pour ce même établissement un infirmier ou infirmière en gériatrie, poste cette fois en CDI à 35 heures par semaine, ouvert aux débutants, formation Bac plus 3 plus 4 ou équivalent infirmier. Et puis enfin, un psychologue est recherché toujours pour ce même établissement, là c'est pour un CDD de 6 mois à 35 heures par semaine, poste ouvert aux débutants avec formation Bac plus 5 ou équivalent en psychologie. Sur Gérardmer, il est recherché un technicien eau et assainissement pour un contrat à durée déterminée de 6 mois. C'est à 35 heures par semaine. Ce poste est ouvert aux débutants et il faut être titulaire du permis B. La boulangerie du lac à Gérardmer est à la recherche d'un pâtissier tourrier. C'est pour un poste en CDI à 35 heures par semaine. 12 mois d'expérience vous sont demandés avec le permis B et formation CAP-BEP. La boucherie Tisserand William à Saint-Rue-Longemer recherche un vendeur en charcuterie-épicerie pour un poste en CDI à 35 heures par semaine. Et c'est un poste qui est ouvert aux débutants. La municipalité de la Bresse recherche un employé polyvalent en établissement hôtelier pour un CDD de 3 mois à 35 heures par semaine. Pour ce poste, il faut maîtriser l'anglais et avoir au moins un an d'expérience.
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0: avec un documentaire musical que l'on va débuter cet Agenda Cinéma, puisque vous allez pouvoir découvrir aux variétés du Tio Iron Maiden Burning Ambition, documentaire qui revient sur les 50 ans de carrière du célèbre groupe de hard rock emblématique et mené par Bruce Dickinson. Dans la catégorie épouvante horreur, il y a le film Obsession que vous retrouverez aux variétés du Tio, film interdit au moins de 16 ans, réalisé par Curry Baker avec Michael Johnson 3, Inde Navarrete. Eh bien, c'est l'histoire d'un jeune homme introverti qui met la main sur un objet magique capable d'exaucer n'importe quel souhait. Il va alors souhaiter que la femme dont il est amoureux soit dingue de lui. Elle va le devenir jusqu'à l'obsession la plus totale. Alors attention à ce que vous souhaitez. 3,9, ce sont les mêmes notes pour la presse et pour les spectateurs. Des notes sur 5 sur Allociné. Le film Cinque Secondi vous est proposé cette semaine à l'entracte de Vanier, comédie dramatique italienne. L'histoire, c'est celle d'un homme solitaire qui vit dans d'anciennes écuries d'une demeure abandonnée. Une communauté de jeunes s'installe sur la propriété pour restaurer la terre et les vignes. Au début, la cohabitation sera difficile et peu à peu, eh bien, ils vont apprendre à vivre ensemble. Ce film a été noté 2,8 par la presse et 4 par les spectateurs. Au grand écran à la Bresse, séquence souvenir cette semaine où vous allez pouvoir voir ou revoir La femme du boulanger, le grand classique de Marcel Pagnol avec Rému. Et puis vous verrez également Sorda, un drame espagnol avec l'histoire d'une femme sourde qui va avoir un enfant. À la MCL de Gérardmer, il y a La corde au cou qui est à découvrir, un thriller américain de Gus Van Sant avec Bill Skarsgård dans le rôle principal. C'est l'histoire vraie d'un homme qui a été ruiné à cause d'un emprunt dans les années 70 et qui va kidnapper le fils du courtier responsable de sa situation. Un film noté 3,8 par la presse et 3,7 par les spectateurs. Le Diable s'habille en Prada 2 est encore à voir dans pas mal de vos salles, par exemple au Casino de Gérardmer, au Majestic de Remiremont, à l'Entracte de Vanier, film de David Frankel, comédie dramatique avec Meryl Streep, Anne Hathaway et Emily Blunt, un film qui a été noté 3 par la presse et 3,3 par les spectateurs, avec toujours une plongée bien sûr dans le monde de la mode. Plusieurs rendez-vous également cette semaine au Majestic de Remiremont avec le spectacle de Paul Mirabel Par Amour, un ciné-débat avec Howard Zinn, une histoire populaire américaine. Séance également avec le thriller Woo de Will M. Vous verrez également L'objet du délit, comédie dramatique d'Agnès Jaoui.
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1: Le producteur télévisé en ce mercredi avec France 4 et Taratata 100% live. Et bien sûr animé par Nagui avec Christophe Maé qui interprétera La Lune, titre inédit, extrait de son 7e album Fête foraine. Il partage également un duo avec la chanteuse et actrice malienne Fatoumata Diawara sur Qu'est-ce que t'es belle, reprise du tube de Catherine Ringer et Marc Lavoine, sorti en 1987 quand même. À noter sur TMC à 21h15, Retour vers le futur 3 de Robert Zemeckis, film de science-fiction états-unien avec Michael J. Fox, Christopher Lloyd. Marty McFly apprend par une lettre datant de 100 ans que son vieil ami Emmett Doc Brown se serait crashé en 1885 au volant de sa DeLorean, restant ainsi prisonnier du Far West sous la menace de Burford Moloss Tannen qui s'est juré de le tuer. Et puis retour vers le futur 2, ce sera à 23h30 et a eu le même succès. TFX à 21h10, Vos objets valent de l'or. C'est un documentaire, 3, le gîte aux 1000 trésors. Bienvenue dans le très beau gîte de Laure et Rémi à Vernières, à quelques kilomètres de Troyes. Ces deux passionnés de restauration et de brocante

0: est aujourd'hui confronté à des défis structurels majeurs, à des pressions de plus en plus fortes. Depuis 2020, près de 2400 maires ont démissionné, soit une hausse de 60% par rapport au mandat précédent. Quant aux maires élus en 2020, ils sont 50% à ne pas vouloir se représenter en 2026. Ce chiffre alarmant révèle une fragilité préoccupante de notre démocratie locale. Mais comme on a dit, vous avez signé.
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6: La vie au pays de Remiremont, un atelier d'écriture avec Laurence Van Aeren, auteure et animatrice professionnelle. Elle propose un cycle d'ateliers d'écriture une fois par mois jusqu'en juin. Vous pourrez vous essayer au plaisir des mots, samedi 23 mai de 14h à 17h à la médiathèque intercommunale Le Cercle. C'est gratuit, c'est sur inscription, organisé donc par la médiathèque. Les fléchettes traditionnelles Master de Ligue 2026, équipe le samedi à 10h, doublette le dimanche à 10h, individuel le dimanche à partir de 13h30, c'est samedi 23 et dimanche 24 mai au gymnase Charlet, entrée libre, renseignements et inscriptions au 06 30 99 49 46, organisé par le club d'artistes. Dimanche 24 mai, stage de danse venue exceptionnelle de Jonathan Genvrin, professeur de la Star Academy, pour deux stages de danse. Le premier stage de 10h à midi, le deuxième stage de 14h à 16h au gymnase donc du Tertre. Adhérent à la Danse Moderne Academy, c'est 45€. Non adhérent à la Danse Moderne Academy, donc 50€. Réservation sur www.lloasso.com, association-danse-moderne-academy. Enfin, vous trouverez en tant que bon spécialiste de l'Internet. Samedi 23 mai, ce sera la Nuit Européenne des Musées, de 20h à 23h. L'entrée est libre et gratuite. Au musée Charles de Bruyère, de 20h à 23h, exposition. Auguste Jacquot, artiste et lithographe, de 1974 à 1967, c'est comme ça qu'il a vécu. À 20h, présentation de l'exposition par le conservateur. De 20h à 23h, jeu de piste d'hier à aujourd'hui, les ancêtres de nos objets au quotidien. Et puis à 21h et 22h, visite guidée, découvrir le musée. Musée Charles Fréry, de 20h à 23h, l'exposition La forêt céleste d'Arnaud Clair et rencontre avec l'artiste. De 20h à 23h, jeu de piste, enquête au musée. Et à 20h, 21h, 22h, visite guidée dans la maison du collectionneur. Bon moment à passer donc en moment de cette nuit des musées. Et puis Auguste Jacquot, l'exposition au musée Charles de Bruyère du 18 au 24 mai. Ce sera l'exposition d'Auguste Jacquot, donc artiste et lithographe. Et l'exposition présente son fonds d'atelier donné par son arrière-petite-fille quand même.
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1: La vie au pays de Remiremont, un atelier d'écriture avec Laurence Van Aeren, auteure et animatrice professionnelle. Elle propose un cycle d'ateliers d'écriture une fois par mois jusqu'en juin. Vous pourrez vous essayer au plaisir des mots samedi 23 mai de 14h à 17h à la médiathèque intercommunale Le Cercle. C'est gratuit, c'est sur inscription, organisé donc par la médiathèque. Les fléchettes traditionnelles Master de Ligue 2026, équipe le samedi à 10h, doublette le dimanche à 10h, individuel le dimanche à partir de 13h30. C'est samedi 23 et dimanche 24 mai au gymnase Charlet. Entrée libre, renseignements et inscriptions au 06 30 99 49 46, organisé par le club d'artistes. Dimanche 24 mai, stage de danse, venue exceptionnelle de Jonathan Genvrin, professeur de la Star Academy, pour deux stages de danse. Le premier stage de 10h à midi, le deuxième stage de 14h à 16h, au gymnase donc du Tertre, adhérent à la Danse Moderne Academy, c'est 45€, non adhérent à la Danse Moderne Academy, donc 50€, réservation sur www.lloasso.com, association-danse-moderne-academy. Enfin, vous trouverez en tant que bon spécialiste de l'Internet. Samedi 23 mai, ce sera la Nuit Européenne des Musées, de 20h à 23h, l'entrée est libre et gratuite. Au musée Charles de Bruyère, de 20h à 23h, exposition, Auguste Jacquot, artiste et lithographe, de 1974 à 1967, c'est comme ça qu'il a vécu. À 20h, présentation de l'exposition par le conservateur. De 20h à 23h, jeu de piste d'hier à aujourd'hui, les ancêtres de nos objets au quotidien. Et puis à 21h et 22h, visite guidée, découvrir le musée. Musée Charles Fréry, de 20h à 23h, l'exposition La Forêt Céleste d'Arnaud Clerc et rencontre avec l'artiste. De 20h à 23h, jeu de piste, enquête au musée. Et à 20h, 21h, 22h, visite guidée dans la maison du collectionneur. Bon moment à passer donc en moment de cette nuit des musées. Et puis Auguste Jacquot, l'exposition au musée Charles de Bruyère du 18 au 24 mai. Ce sera l'exposition d'Auguste Jacquot, donc artiste et lithographe. Et l'exposition présente son fonds d'atelier donné par son arrière-petite-fille quand même.
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0: L'actualité en ce mercredi, accident hier vers 2h de l'après-midi entre deux voitures entre le quai de Denierville et la rue Bellevue à Épinal pour ceux qui connaissent. Dans l'un des véhicules, 4 étudiantes ont dû être hospitalisées pour des examens de contrôle et dans l'autre, pas de blessés parmi les 3 majeurs et le mineur qui composait cette voiture. À Saint-Dié, 6h du soir, lundi, un homme près de la Meurthe de 18 ans était à trottinette. Il était percuté par une voiture et a dû être héliporté vers Nancy. On ne connaît pas la teneur de ses blessures. Et puis, ça se passe à Certieux, une voiture, donc près de Neufchâteau, une voiture a été retrouvée sur le côté, c'était hier matin, mais le chauffeur a disparu. Opération de contrôle routier lors du week-end de la Pentecôte. Vous avez peut-être remarqué des gendarmes dans beaucoup de villages, mais notamment sur le massif, une centaine d'infractions, dont 74 pour excès de vitesse. Un motard a été donc pris à 203 km par heure au lieu de 110, mais c'est la seule vitesse sérieusement excessive. Vegas, chienne recherchée depuis le jeudi 21 mai, disparue au Honeck, eh bien une battue va être organisée. Décès de Gilles Georges, 75 ans, obsèques jeudi à 11h à l'église de Vanier. Yves Lecoanet, 88 ans, obsèques jeudi à 15h à l'église de Pouxeux. Jean-Pierre Vignon, 88 ans, de Gérardmer, obsèques vendredi à 14h à Villeparisis. Madeleine Laurent, 94 ans, de la Bresse, obsèques dans l'intimité. Obsèques également d'Hélène Mougenot, née Fraisse, 95 ans, ce mercredi à 10h30 à l'église du Val d'Ajol. Jean-Claude Canda, 84 ans, ce mercredi à 10h30 au funérarium de la Bresse. François Félix, 69 ans, ce mercredi à 14h30 à la salle omniculte de Cornimont, inhumation ensuite au cimetière du Ménil. Sport avec le football, Urbani de Dommartin, leader des buteurs de première division avec 17 à son actif en cette année. Au Giro, la 16e étape à nouveau pour le Danois Jonas Vingegaard qui évidemment garde son maillot rose de leader. Et puis à tennis bien sûr et Roland Garros. Belle première victoire de Moïse Kouamé, grand espoir français, il n'a que 17 ans et il a défait en 3-7 le Croate Cilic. Moutet et Torel ont été battus, chez les femmes Jacquemont bat la Tchèque Fuvirtova, pas facile à prononcer à cette heure-ci, et Loïse Boisson, elle a déjà été battue, elle fut l'héroïne l'an dernier, elle ne le sera donc pas en tous les cas en cette année. Et puis un sujet qui fait plaisir, mais qui dans le même temps inquiète aussi, c'est la météo. Record battu de chaleur en ces mois de mai. Et ce mercredi, le soleil sera bel et bien présent tout au long de cette journée. De 12 à 33 degrés pour les maximales. Demain jeudi, soleil encore de 13 à 30 degrés. Vendredi, du soleil de 11 à 31 degrés. Samedi, soleil avec un peu de nuages. Bon, 13 à 32 degrés. Ah, dimanche, ça peut devenir orageux. Quelques pluies possibles à certains endroits. On en a noté en pleine, on en a noté un peu sur les sommets du massif. Mais rien n'est tout de même certain parce que l'indice, évidemment, est moins sécurisé en fin de semaine. Bonne journée avec Radio des Ballons, bien sûr.
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1: À Ramonchamps, la scierie Duhou recherche actuellement un opérateur machine pour un poste à 35 heures et puis également un trieur, là encore pour un poste à 35 heures. Pour ces offres, vous pouvez contacter le 03 29 25 01 93 ou bien l'adresse conta@scierieduhou.fr. Sur Cornimont, un conducteur de ligne est recherché. C'est pour une mission intérimaire de 12 mois à 35 heures par semaine. Et pour postuler, on vous demande au moins un an d'expérience. Transdev Grand Est à Remiremont est actuellement à la recherche d'un conducteur de car. Poste en CDI à temps partiel, 32 heures par semaine, avec aussi certains postes les week-ends. Alors vous devez être titulaire d'un permis D et d'un FIMO option voyageur. L'enseigne Carrefour de Remiremont est à la recherche d'un boucher. C'est pour un poste en CDI à 37h30 par semaine. Un poste qui est ouvert aux débutants avec formation CAP, BEP ou équivalent en boucherie. Un conducteur de ligne est recherché sur la commune du Girmont-Val d'Ajol. C'est pour une mission intérimaire de 10 mois à 40 heures par semaine. Il vous est demandé au moins un an d'expérience. Plusieurs postes avec l'EHPAD Résidence du Val de Joie situé au Val d'Ajol, avec tout d'abord un poste d'aide soignant en gériatrie pour un CDD de 3 mois à 35 heures par semaine, un poste ouvert aux débutants diplômés. Il est également recherché pour ce même établissement un infirmier ou infirmière en gériatrie, poste cette fois en CDI à 35 heures par semaine, ouvert aux débutants, formation Bac plus 3 plus 4 ou équivalent infirmier. Et puis enfin, un psychologue est recherché toujours pour ce même établissement, là c'est pour un CDD de 6 mois à 35 heures par semaine, poste ouvert aux débutants avec formation Bac plus 5 ou équivalent en psychologie. Sur Gérardmer, il est recherché un technicien eau et assainissement pour un contrat à durée déterminée de 6 mois. C'est à 35 heures par semaine. Ce poste est ouvert aux débutants et il faut être titulaire du permis B. La boulangerie du lac à Gérardmer est à la recherche d'un pâtissier tourrier. C'est pour un poste en

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3: La vie au pays de Remiremont et aux alentours, dimanche 7 juin, à partir de 8h, c'est la rando trail stéphanoise organisée par l'association Courir Ensemble Vosges. Dimanche 7 juin, à 17h30, à la chapelle de la Suche, concert duo Jean-Pierre Como au piano et Xavier Girotto au saxophone, organisé par l'association Noctua. Et le jeudi 11 juin, Voyage imaginaire, le grand théâtre des sons et des histoires dans le cadre de la deuxième édition de la Dizaine des Arts organisée par la CC, la communauté de communes de la Porte des Vosges méridionales. Dit en entier, c'est quand même mieux. Le théâtre de la Miroiterie en spectacle, et ce sera du 4 au 7 juin, un spectacle créé à la Miroiterie pour tous les goûts, pour tous les âges, buvettes et petites restaurations sur place, food truck le samedi. Alors, je vais vous donner le programme du vendredi soir à 19h. Je ne peux pas le prononcer, c'est par les collégiens. À 20h, Grolanda par l'atelier du jeudi. À 20h30, les secrets du palier par les adultes. Samedi 6 juin, 10h, cap ou pas cap par les enfants. Et puis le 11h30, alors je préfère ne pas le prononcer, mais ce sera par les collégiens le retour. À 14h, le secret du palier par les adultes. À 15h45, le coq au village par les TTF BG. À 16h15, libre par la troupe du bout de la rue. Et à 16h30, Grolanta par l'atelier du jeudi. Ce que j'ai pas pu prononcer, mais vous le savez certainement d'avance. Et food truck toute la journée, Val Traiteur, Flamenkush, venez manger sur place. Réservation par SMS uniquement au 07 60 06 93 80. Et non, jour, heure du spectacle, nombre de places que vous voulez. D'autres rendez-vous encore hein, pour les jours qui viennent. Et il y aura samedi 6 juin, l'Assemblée Générale et même la fin de saison des vendredis 5 juin, donc au samedi 6 juin, l'Assemblée Générale, le gymnase de Béchamp du judo. Alors le vendredi 5, l'assemblée, c'est à 20h. Samedi 6, finale du challenge des Hauts-de-Vosges. Déroulement de la journée de 8h30 à 18h. Les horaires sont approximatifs. Hein. Bon, c'est pas un horaire suisse. Donc, à 10h, remise des médailles baby judo. 10h30, séance de Taiso. 15h, remise des médailles mini poussin. 16h30, remise des poussins. Et 17h45, des benjamins.
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Bonjour à vous et merci d'être avec nous pour un nouveau numéro de l'Histoire en Musique. Ce soir, je vous retrouve après une petite période de rediffusion jusqu'à cet été maintenant, avec du beau monde. On verra quand même pas mal de nouveautés au disque là pendant mai et juin. J'ai reçu pas mal de disques que je vais proposer d'entendre dans cette émission. Et je voulais, pour recommencer, donc cette nouveauté au disque, vous faire part d'un disque, un très beau disque. Sensation, c'est le nouveau disque de Gauthier Capuçon. C'est un disque qui ne m'a pas laissé indifférent, je dois dire. J'ai vraiment apprécié ce disque. Et vous savez, donc, Gauthier Capuçon, un grand violoncelliste, frère de Renaud d'ailleurs, on le voit notamment dans le jury de Prodige, hein, pour vous donner une petite idée. Violoncelliste international, il a laissé plusieurs très beaux disques avec Intuition tout d'abord. Le deuxième était Émotion avec ce très bel hymne à l'amour. Et là, il laisse Sensation avec pas mal de toujours un programme très varié, hein, la danse des chevaliers, Prokofiev, Amazing Grace, Singing in the Rain, la liste de Schindler, la vie en rose, l'adagio pour cordes de Barber par exemple. La Moldao, et j'en passe, je vous passerai peut-être pas tout ce soir, mais en tout cas je vais passer une bonne partie de ce disque pour se faire plaisir, et pour vous faire plaisir aussi, ça fait pas de mal de temps en temps dans cette émission, avec tout d'abord Gauthier Capuçon, avec la complicité d'une trompettiste que j'aime beaucoup, Lucienne Renaud d'Avary. Elle intervient dans ce disque avec Gauthier Capuçon sur Love, célèbre chanson de Nat King Cole, avec un arrangement toujours du fidèle Jérôme Ducrot, de très beaux arrangements, hein, sur ce disque, il faut le dire. Sur tous les disques d'ailleurs, Jérôme Ducrot arrange vraiment très très bien la musique. L'Orchestre National de Bretagne est placé sous la direction de Johanna Malengré. Et ben, je vous laisse entendre ce Love par Gauthier Capuçon et Lucienne Renaud d'Avary à la trompette.

Oh mon Dieu, qu'elle est jolie, qu'elle joue bien de la trompette. Lucienne Renaud d'Avary à la trompette qui était aux côtés de Gaultier Capuçon pour Love, une célèbre chanson de Nat King Cole qui figure sur ce disque Sensation de Gaultier Capuçon avec l'orchestre bien sûr national de Bretagne sous la direction de Johanna Malengré. Je vous en propose un autre extrait, je vous passerai plusieurs extraits de ce disque ce soir. Et je sais comme moi que vous aimez Michel Legrand, et oui, le regretté Michel Legrand qui nous a quittés très récemment. Et donc, de Michel Legrand, il y a deux titres qui figurent sur ce disque, Sensation de Gaultier Capuçon, que je vous fais découvrir ce soir. Et tout d'abord, alors là, ça m'a fait des sensations, ça m'a fait réellement, des palpitations, c'est le parapluie de Cherbourg dans cette magnifique, et je dis bien, je pèse bien le poids de mes mots, avec un grand M, magnifique arrangement de Jérôme Ducrot, qui est à la fois l'arrangeur et il est au piano, et il est comme Gaultier Capuçon accompagné par l'Orchestre National de Bretagne, placé sur la direction de Johanna Malengré. C'est vraiment un petit chef-d'œuvre, Les Parapluies de Cherbourg, de Michel Legrand par Gaultier Capuçon.

Alors, je suis pas pour vous, mais en tout cas pour moi, il y a comme un petit côté de concerto russe derrière les arrangements de Jérôme Ducrot. Je voulais vous le dire, en tout cas, je vous en laisse juge, en tout cas. Pour moi, je trouve que c'est le cas. Je trouve qu'il y a, il y a un petit peu de concerto. Voilà, c'est peut-être ça qui m'a fait dresser un petit peu, qui m'a mis un peu la chair de poule. Donc les parapluies de Cherbourg, bien sûr, Gauthier Capuçon au violoncelle, Jérôme Ducrot était au piano, il a aussi arrangé cette pièce, et l'Orchestre National de Bretagne, sous la direction de Johanna Malengré, accompagnait ces deux solistes. Et donc je vous fais la promo ce soir du disque de Gauthier Capuçon, à Sensation. Vous pouvez le retrouver chez Rato. D'ailleurs, tous les disques de Gauthier Capuçon sont encore commercialisés. Hein. Je me suis renseigné avant de faire cette émission. D'ailleurs, les premiers disques de Gauthier Capuçon, qui sont très beaux eux aussi, se vendent pour une bouchée de pain, 6 ou 7 euros dans les commerces, hein, comme la Fnac ou Cultura et Épinal, bien sûr. Donc voilà, n'hésitez pas si vous voulez vous faire plaisir, en tout cas. Et donc ce disque long Sensation de Gauthier Capuçon, je vous en propose un autre extrait. On va en entendre plusieurs, hein. Je vous fais un bel éventail de ce disque qui m'a vraiment, c'est vraiment un véritable coup de cœur. J'aime beaucoup ces disques qui mélangent un petit peu arrangement de musique de film, aussi de la musique plus sérieuse, hein, vous verrez. Je vous en passerai aussi un petit peu sur ce disque de compositeurs plus, on va dire, non pas moins savant, mais plus classique, on va dire. Et donc, c'est un autre extrait d'une musique de Michel Legrand que je vous propose d'entendre maintenant. J'aime beaucoup Michel Legrand aussi. Je vous le fais partager. Et donc, je vous propose Les Moulins de mon cœur, qui est proposé sur ce disque. Toujours l'arrangement de Jérôme Ducrot, bien sûr. Jérôme Ducrot est aussi au piano. L'Orchestre National de Bretagne, toujours placé sur la direction de Johanna Malengré, pour ces Moulins de mon cœur de Michel Legrand.

revendique à trois saisons. 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Quelle belle parole pour ces moulins de mon cœur de Michel Legrand par, et non pas l'orchestre. Alors là, il ne l'avait pas accompagné. J'avais cité l'orchestre, mais enfin, il est sur ce disque aussi. Là, il était tout seul avec Jérôme Dutrot. Jérôme Dutrot, d'ailleurs, qui a vraiment pas besoin d'un orchestre hein, pour être accompagné, tellement il accompagne bien ce grand pianiste. Alors j'ai aimé énormément ce disque là, je vous l'ai dit, Sensation de Gauthier Capuçon, que je vous fais découvrir ce soir. Il va y avoir pas mal d'autres extraits que je vais vous faire partager parce que c'est très varié, vous verrez au niveau de cette musique. Et puis le but aussi, ben faut le dire, c'est un petit peu vous donner aussi l'envie de vous procurer ce disque, bien sûr, pour vous faire plaisir, éventuellement, bien sûr. En tout cas, c'est toujours pour ça que je fais cette émission et que je vous propose le mi-coup de cœur musicaux, puisque vous savez, quand je fais de la musique, de la nouveauté au disque, je passe vraiment ce qui m'a vraiment le plus satisfait. Et là, c'est un véritable coup de cœur. Donc voilà, je vous fais partager ce disque ce soir et j'espère que vous passez un agréable moment en ma compagnie en écoutant Gauthier Capuçon dans une musique de film, encore une musique d'un regretté compositeur. Alors, je les aime beaucoup, ces compositeurs de musique de film. J'aime beaucoup, vous avez déjà pu le constater, la musique de film. Et donc c'est Ennio Morricone que je mets à l'honneur maintenant grâce à ce disque avec une de ses plus belles musiques pour moi, avec Cinéma Paradiso, où il était une fois dans l'Ouest, enfin, il en a fait pas mal aussi, un petit peu comme Vladimir Kosma d'ailleurs. À propos de Vladimir Kosma, je vais dire un petit truc en fin d'émission, je vous conseillerai aussi quelque chose en fin d'émission, en fin de première partie d'émission. Pour l'instant, donc, on est sur Ennio Morricone avec The Mission, le hautbois de Gabriel. C'est un très beau film aussi, The Mission, si vous voulez le voir. Sur la mission en Amérique du Sud, c'est vraiment, vraiment très beau. Et la musique d'Ennio Morricone est magnifique. Encore une fois, avec un arrangement de Jérôme Dutrot, bien sûr, et l'Orchestre National de Bretagne, sous la direction de Johanna Malengré, qui accompagne Gauthier Capuçon pour The Mission, le hautbois de Gabriel.

Et voilà, pas besoin d'en dire plus. Ennio Morricone, The Mission, Le Hautbois de Gabriel. Magnifique, hein, magnifique. Gaultier Capuçon, donc, qui était accompagné par l'Orchestre National de Bretagne, sous la direction de Johanna Malengré, dans un arrangement de Jérôme Ducrot, bien sûr, hein, c'est lui qui arrange toutes les musiques du disque. D'ailleurs, le violoncelle, l'instrument qui pleure, hein, l'instrument qui aimait beaucoup les romantiques et les post-romantiques, parce que Chopin, par exemple, a composé énormément pour le piano, et les seules musiques de chambre qu'il ait fait pour bien dans la catégorie de musique de chambre, c'était des œuvres pour violoncelle. Alors il y a un trio, certes, vous me direz, un trio pour violon, piano et violoncelle de Chopin. Mais en tout cas, il a écrit une très belle sonate pour violoncelle et piano. Rachmaninov aussi, bien sûr, a écrit pour le violoncelle et le piano. Strauss, bien sûr. Voilà, tous ces romantiques et ces post-romantiques ont tous écrit pour le violoncelle. Ils aimaient beaucoup le violoncelle, hein. C'est un instrument qu'on retrouve beaucoup à l'époque romantique et à l'époque post-romantique. Et c'est un instrument qui a une particularité, c'est que il a une sonorité qui pleure, bien sûr. Mais ce serait un petit peu philosophique de vous dire simplement ça. Mais c'est un instrument qui se rapproche le plus de la voix humaine, le violoncelle. Ce qui fait que quand vous entendez un air d'opéra au violoncelle, eh bien vous avez l'impression qu'il chante. Comme dans ce Nessun Dorma. Oh, Puccini. J'aime beaucoup Puccini. En tout cas, j'étais vraiment ravi de le retrouver sur ce disque. Sensation de Gaultier Capuçon. Toujours dans un arrangement de Jérôme Ducrot avec l'Orchestre National de Bretagne. Sous la direction de Johanna Malengré qui accompagne Gaultier Capuçon pour ce magnifique air Nessun Dorma de Giacomo Puccini.

Nessun Dorma, quelle musique magnifique de Giacomo Puccini proposée sur le disque Sensation, donc de Gauthier Capuçon, avec bien sûr un arrangement de Jérôme Dutrot, et il était accompagné par l'Orchestre National de Bretagne, sous la direction de Johanna Malandri. Et je vous ai promis des œuvres un petit peu plus conséquentes qu'il y a sur ce disque. Eh bien, il y en a une que j'aime beaucoup, que j'ai choisi de vous faire entendre ce soir. C'est une œuvre de Smetana qui est proposée sur ce disque. C'est un petit peu original d'ailleurs de proposer la Moldao dans une version pour violoncelle et orchestre. Mais en tout cas, pourquoi pas, c'est de la très belle musique. Alors, Smetana, on est en 1874, il est âgé de 50 ans. Il est devenu totalement sourd à cause de sa syphilis. Il avait déjà, il souffrait déjà énormément de d'acouphènes durant sa vie. Smetana, et donc il compose ainsi de 6 poèmes symphoniques entre 1874 et 1879. Et là on est en pleine guerre en fait des nationalistes qui se réveillent, non pas nationalistes au sens au sens extrême droite comme on l'entend aujourd'hui, mais plutôt nationalistes dans le sens où ils ont envie de faire entendre leur musique à eux, leur musique de leur pays. C'est le cas en Russie, c'est le cas en République tchèque, c'est le cas en Hongrie, bien sûr. Et donc on est en plein dans ces écoles nationales, ce que l'on appellera les écoles de musique nationale. En tout cas, la première exécution de ce chef-d'œuvre que je vous propose d'entendre dans son intégralité, enfin, je veux dire, si vous voulez, voilà, sur YouTube, c'est vraiment de la très belle musique. En tout cas, l'exécution complète a lieu le 5 novembre 1882 au Palais Zalfin de Prague, sous la direction de Adolf Deck. C'est cette Moldao que je vous propose d'entendre, vraiment magnifique. Hein. C'est vraiment une musique sublime, j'aime beaucoup cette musique. La Moldao, donc, de Biedrich Smetana, par Gauthier Capuçon, dans un arrangement de Jérôme Ducrot, toujours extrait de ce disque Sensation. Et il est toujours accompagné par l'Orchestre National de Bretagne, sous la direction de Johanna Malandri. Je vous laisse déguster cette magnifique Moldao de Biedrich Smetana.

La Moldau de Biedrich Smetana par Gauthier Capuçon dans un arrangement pour violoncelle et orchestre de Jérôme Dutrot, accompagné par l'Orchestre National de Bretagne, placé sous la direction de Johanna Malangry. Et c'est donc une nouveauté au disque. Le disque s'intitule Sensation, c'est le nouveau disque de Gauthier Capuçon, dont je vous propose, alors encore entendre un extrait pour terminer cette première partie d'émission, avec une musique d'un compositeur que j'aime beaucoup, encore vivant aujourd'hui. Il s'agit de John Williams, l'homme ou 100, même beaucoup plus, ou 300, 400 musiques de films au moins. Il en a écrit beaucoup, John Williams. Et il n'a pas écrit que ça d'ailleurs. Je vous invite aussi à écouter ce qu'il avait, ce qu'il a enregistré, hein, composé et enregistré aussi, avec des concertos bien sûr, un concerto pour violoncelle dédié à Yo-Yo Ma, concerto pour basson, concerto pour trompette, un concerto pour violon d'ailleurs. Numéro 2, sorti récemment chez Deutsche Grammophon, hein, avec Anne-Sophie Mutter en violon, au violon seul, d'ailleurs il lui est dédié. Donc voilà, compositeur très prolifique. Et ben, je vous invite aussi à découvrir, hein, dans sa face, musique un petit peu plus savante. Et là pour le moment, c'est la liste Schindler qui nous est proposée sur ce disque, dans un arrangement toujours de Jérôme Dutrot. Et il est toujours accompagné par l'Orchestre National de Bretagne, sous direction de Johanna Malangry. La liste de Schindler par Gauthier Capuçon.

La liste de Schindler, John Williams par Gauthier Capuçon dans un arrangement pour violoncelle l'orchestre de Jérôme Ducrot. Et Gauthier Capuçon était accompagné par l'Orchestre National de Bretagne, placé sous la direction de Johanna Malengré. Et donc on arrive quasiment au terme de cette première partie d'émission, déjà avec cet album que je vous ai proposé de découvrir ce soir de Gauthier Capuçon, Sensation, dont vous pouvez retrouver, hein, il est paru chez Erato, très beau disque, et je vous propose deux autres extraits pour terminer cette émission. Il a aussi enregistré sur ce disque de la chanson française, voilà, j'ai dressé un petit panorama en fait de tout ce qu'il a pu enregistrer sur ce disque, avec eh bien cette chanson de Claude François, comme d'habitude, d'abord chantée par Claude François, puis par Frank Sinatra. Pour une fois, c'est les Américains qui nous ont copié la France, et non pas l'inverse, en tout cas pour cette chanson. Et donc c'est toujours un arrangement de Jérôme Ducrot, donc Gauthier Capuçon est au violoncelle, il est toujours accompagné par l'Orchestre National de Bretagne sous la direction de Johanna Malengré, pour ce comme d'habitude, Claude François, bien sûr.

Comme d'habitude, un arrangement de Jérôme Ducrot qui était lui-même aussi au piano pour cette interprétation de Comme j'ai l'habitude. Gaultier Capuçon était au violoncelle, bien sûr, et ils étaient accompagnés par l'Orchestre National de Bretagne, placé sous la direction de Johanna Malengré. Et donc, c'est presque quasiment la fin de cette première partie d'émission. Et je voulais vous faire part d'un livre, je vous l'ai dit, qui est paru en très récemment, en 2022. C'est un livre que je vous conseille. Je vous conseille la lecture parce que il s'agit des mémoires d'un de nos plus grands compositeurs de musique de film. Il s'agit de Vladimir Kosma. Donc le livre s'intitule simplement Vladimir Kosma, mes mémoires, du rêve à reality. Et c'est un livre très intéressant, paru chez Plon, de riches illustrations, hein, richement illustrées, avec des photographies, des anecdotes aussi. Vous retrouverez aussi des lettres d'acteurs, comme au début du livre, une lettre de Louis de Funès. Vous verrez l'enfance aussi de Vladimir Kosma. Il y a aussi, ça c'est assez intéressant, ce que l'on appelle des facsimilés de partitions qui sont à la fin du livre. Vous pourrez voir un petit peu ce qui est une partition d'orchestre, c'est assez intéressant. Et puis bien sûr, un catalogue des œuvres de Vladimir Kosma, avec non pas seulement sa musique de film, et d'ailleurs, je connaissais un petit peu Vladimir Kosma un petit peu avant de lire ce livre, qui est très intéressant, un livre que j'ai adoré d'ailleurs, et donc j'ai constaté qu'il avait beaucoup écrit aussi pour la mandoline. C'est un compositeur qui laisse un beau petit répertoire pour la mandoline. Donc voilà, s'il y a des gens qui, parmi nos auditeurs, qui font de la mandoline, sachez que il y a un beau petit répertoire chez Vladimir Kosma pour mandoline, tout simplement. Et donc, je vous avais promis une dernière chanson française pour terminer cette émission. Quoi de plus beau que l'amour quand on n'a que l'amour de Jacques Brel, interprété toujours par Gaultier Capuçon sur son disque Sensation.

L'avantage de Jérôme Dutrot, c'est qu'on n'a pas besoin d'un orchestre quand on joue avec Jérôme Dutrot. Et c'est vraiment en toute amitié que je dis ça, parce que vraiment, j'aime beaucoup les arrangements de Jérôme Dutrot, et j'aime beaucoup sa façon d'accompagner Gauthier Capuçon. Et je me suis régalé sur ce disque. Donc, Quand on a que l'amour, chanson de Jacques Brel arrangée par Jérôme Dutrot pour violoncelle et piano. Et Jérôme Dutrot, bien sûr, était au piano pour accompagner Gauthier Capuçon sur ce disque. Très beau disque, j'espère que vous avez apprécié pour cette première partie d'émission, que vous pouvez retrouver donc chez Erato. Le disque s'appelle Sensation et c'est Gauthier Capuçon qui est au violoncelle. Il me semble-t-il qu'il en reste un exemplaire au Leclerc de Saint-Étienne et Remiremont, si le cœur vous en dit. En plus, pas très cher, un petit peu moins de 10 euros, voilà, si vous voulez vous faire plaisir. Et ben voilà, Gauthier Capuçon, avec bien sûr, bon, ne pas tout écouter le disque, mais enfin, il propose quand même pas mal de choses, hein, dans Les Chevaliers, Prokofiev, Amazing Grace, Singing in the Rain, La Liste de Schindler, la musique de film, bien sûr, La Liste de Schindler, The Mission, Les Parapluies de Cherbourg, Un Mambo de Estrade West Side Story de Bernstein, de la chanson française, La Vie en Rose, Edith Piaf, le fameux Quand on a que l'amour de Jacques Brel que nous venons d'écouter, voilà, bah, plein d'autres, vraiment un très beau disque. Que je vous conseille, d'acquérir si vous aimez la musique un petit peu variée, un petit peu tous les styles. Bah, ce disque est fait pour vous et j'espère que vous l'avez apprécié. Et j'espère en tout cas vous avoir donné envie de l'acheter ou d'aller un petit peu plus loin, d'écouter les autres pistes de ce disque, puisque je vous ai dit, je vous ai pas fait tout entendre. Il y a aussi une version aussi de l'Adagio de Barber, par exemple, que je voulais vous faire écouter, mais le temps nous presse. Et de Gauthier Capuçon, on va passer à Isabelle Vallaud, je sais pas pourquoi je dis Pauline. Isabelle Vallaud, ça nous ramène à Prodige, dont il faisait partie du jury. Ça, c'est pour la seconde partie d'émission. Merci de votre attention et à tout à l'heure.

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Bonjour à vous et merci d'être avec nous. Merci à ceux qui viennent de nous rejoindre pour cette seconde partie de votre émission L'Histoire en Musique. Et ce soir, je vous ai proposé donc en première partie de retrouver le disque de Gauthier Capuçon qui s'intitule Sensation. Et on va aller dans un autre registre maintenant puisqu'on va retrouver une chanteuse que Gauthier Capuçon a bien connu puisque c'était la gagnante de Prodige. Alors, quelle saison, je ne me rappelle plus exactement. Il s'agit de Isabelle Vallot. Elle avait été la gagnante de l'émission Prodige en catégorie lyrique. En tout cas, très grande chanteuse. Et donc, on m'a fait parvenir, on m'a envoyé son disque et j'ai vraiment apprécié son disque et je voulais vous le faire découvrir ce soir. Alors, son disque à Isabelle Vallot s'intitule Le Jeune Amour. C'est magnifique pour une jeune fille. En tout cas, avec de très beaux airs, airs d'opéra, mais aussi variés puisqu'il y a aussi de la musique de film sur ce disque. Et je vous propose déjà pour commencer un de mes chouchous, un air favori, un air que j'aime beaucoup, un air de Puccini bien sûr, avec donc Isabelle Vallot, Isabelle Vallot soprane, et elle est accompagnée par l'Orchestre National de Bordeaux-Aquitaine, sous direction de Romain Dumas, et c'est l'air O mio babbino caro de Puccini que je vous propose d'entendre. Il y en aura plusieurs de Puccini que je vous ferai entendre dans cette seconde partie de l'émission, mais en tout cas là c'est O mio babbino caro, sublime air de Giacomo Puccini.

chérie, O mio babbino caro, de Giacomo Puccini, extrait de l'opéra Gianni Cicci, un opéra qui est pas très connu malheureusement de Puccini. En tout cas, cet air est resté, cet air est très connu. C'est un air magnifique, à ce moment, une musique magnifique, ça nous emporte, on va dire. Et je vous propose un autre extrait de Puccini. Vous voyez l'amour que j'ai eu pour Puccini. En tout cas, je passe déjà tous les Puccini de l'album avant le reste. Et cet extrait de La Rondine que je vous propose maintenant de retrouver de Puccini, toujours par Isabelle Valo, et ce serait son disque Le Jeune Amour. Elle est accompagnée cette fois au piano par le pianiste Paul Yee.

La rondine, extrait du premier acte de Puccini. Alors, elle était accompagnée non seulement par Paul Guy au piano, mais aussi par l'Orchestre National Bordeaux-Aquitaine, j'ai oublié de le préciser, sa direction de Romain Dumas. Pour cet extrait de l'acte 1, c'était l'air Chi il bel sogno, l'air de Madonna, pour ceux qui connaissent un petit peu l'opéra italien, dans La rondine de Giacomo Puccini, compositeur, parmi mes compositeurs préférés hein, d'opéra italien. Dans le style vériste, on va dire, puisque c'est le style vériste, le style de Puccini. En tout cas, dans l'opéra, c'est le style vériste, l'époque. Voilà, donc, toujours extrait, on va écouter d'autres extraits de ce disque de Isabelle Valot, la gagnante de Prodige, une des gagnantes, une des nombreuses gagnantes de l'émission Prodige, hein, qui est diffusée, vous savez, pendant les temps de Noël sur France 2, une émission magnifique. Et donc, c'est un extrait de Léo Delibes, l'opéra français maintenant que je vous propose d'écouter, avec un air des plus connus, des airs de cet opéra, le fameux duo des fleurs. Et c'est magnifique. Moi, j'aime beaucoup donner cette... cet exercice en examen à l'école de musique en solfège, puisque... Eh bien, mine de rien, ça paraît facile, mais c'est pas si facile que ça. Les deux voix s'entremêlent. Et c'est vraiment, ça peut être très chaotique, mais c'est vraiment très très bien écrit. Elle est en duo avec Eleonore Pancrazi pour ce duo des fleurs, toujours accompagné par l'Orchestre National de Bordeaux-Aquitaine, sous la direction de Romain Dumas. Le duo des fleurs de Léo Delibes.

Le duo des fleurs de Léo Delib, par Isabelle Vallot et Eleonore Pancrazi, pour ce duo des fleurs, donc toujours accompagné par l'Orchestre National de Bordeaux-Aquitaine sur la direction de Romain Dumas. Et je vous fais donc découvrir le disque Le Jeune Amour de Isabelle Vallot. C'est la gagnante de la saison 7 de Prodige. En tout cas, ça date un petit peu puisque c'est en 2020. Et donc, elle a enregistré un florilège de musique, de vraiment très jolie musique que je vous propose d'entendre ce soir dans cette seconde partie d'émission, avec une de mes mélodies préférées de Francis Poulenc, qui n'en est en réalité pas une, puisque c'est une chanson. Alors là, on sent véritablement l'influence qu'a pu avoir les chansons d'Édith Piaf sur Poulenc, parce que vous savez que Francis Poulenc était un fervent admirateur de la chanteuse Édith Piaf. Il vouait un amour inconditionnel pour cette chanteuse. Il adorait le musical, là, tout ce qui était cabaret musical, Francis Poulenc. Et donc, il compose en octobre 1940 cette très jolie musique pour la comédienne et chanteuse Yvonne Printemps, qui l'interprète d'ailleurs, elle en est sur la création, lors de la pièce Léocadia, le 1er décembre 1940. Et cette chanson qui connaît un immense succès puisque, eh bien, aujourd'hui, elle est connue, en tout cas, de ceux qui aiment la musique classique. Et je vous propose de l'entendre dans cette pièce, Les chemins de l'amour de Francis Poulenc. Paul Yee accompagne au piano Isabelle Vallot pour ces magnifiques chemins de l'amour de Francis Poulenc.

Jolie mélodie de Francis Poulenc, Les chemins de l'amour, interprétée donc par Isabelle Valo sur son disque Le jeune amour que je vous fais découvrir ce soir. Elle était accompagnée par Polly au piano. Et dans un tout autre registre, je vous propose de retrouver maintenant une autre histoire d'amour. Cette fois-ci, elle se déroule à New York, entre deux gangs rivaux. Alors, je ne sais plus exactement le nom des deux gangs. Je sais qu'il y a les Sharks d'un côté et les autres, je sais plus. Enfin bref, un gang noir américain et un gang blanc. C'est une transcription donc de Roméo et Juliette dans la banlieue new-yorkaise que nous avait offert Leonard Bernstein, bien sûr le grand Leonard Bernstein, le grand compositeur Leonard Bernstein que j'aime beaucoup. Et donc il y a un extrait de ce West Side Story sur le disque de Isabelle Valo et il s'intitule Somewhere. Très belle mélodie, quelque part avec ce rêve peut-être d'une entente entre les deux bandes rivales, quelque part avec ce fa dièse qui enlourdit l'harmonie à la fin de cette musique. Conseille d'écouter la fin, en tout cas, c'est très intéressant la façon dont compose Leonard Bernstein. Et en tout cas, c'est une mélodie magnifique, vous allez voir, Somewhere, donc par Isabelle Valo, accompagnée par l'Orchestre National de Bordeaux-Aquitaine, placé sous la direction de Romain Dumas. Somewhere, extrait de West Side Story de Leonard Bernstein.

entend pas beaucoup, mais normalement il y a fa dièse très très très très grave qu'on entend vers la fin de cette sublime mélodie de Leonard Bernstein, Somewhere quelque part. Et donc Leonard Bernstein, on extrait toujours de ce West Side Story. Partition que j'avais adapté pour cœur et piano. Je vous lâche pas, j'avais quand même passé pas mal de temps à transcrire cette pièce, parce que Leonard Bernstein, c'est immense, bien sûr, immense pianiste, immense chef d'orchestre, immense compositeur. Je vous laisse imaginer les trois réunis. Donc voilà, Leonard Bernstein, donc, qui était proposé sur ce disque, Le jeune amour de Isabelle Valo, avec l'Orchestre national de Bordeaux-Aquitaine, c'est-à-dire son de Romain Dumas. Et un autre extrait, si vous le voulez bien, de ce disque, totalement différent, revient en France, dans le Paris de la Belle Époque, avec Gabriel Fauré, avec Après un rêve, une mélodie que j'aime beaucoup, une mélodie donc sur un texte de Romain Bucine, et composé entre 1870 et 1877. C'est des mélodies de jeunesse, hein, de Fauré, mais c'est vraiment magnifique. Elles sont publiées en 1878. Et je vous propose d'entendre donc cet Après un rêve de Gabriel Fauré. Ouais, c'est magnifique. Accompagné par Polly au piano et Isabelle Valo, bien sûr, nous interprète Après un rêve de Fauré.

Sacré rêve, Gabriel Fauré. Quand on pense que c'est une mélodie de jeunesse, j'aurais aimé, en tout cas, composer ça pendant ma jeunesse. Véritable génie. Gabriel Fauré, qui fut d'ailleurs, pour la petite histoire, directeur du Conservatoire de Paris, mais qui n'est pas passé par le Conservatoire de Paris. Il est passé par une école parallèle qui s'est développée vers la fin du 19e siècle. C'était l'école Niedermeyer. Une école un petit peu comme une institution comme le conservatoire, mais à côté du conservatoire. C'est assez intéressant de l'histoire de la musique de cette époque. En tout cas, voilà pour la petite parenthèse. En tout cas, c'était interprété par Isabelle Valo, son extrait du disque Le Jeune Amour. Polly l'accompagnait au piano. Et donc, je vous propose un autre extrait, un dernier extrait de ce disque. On retrouve Ennio Morricone. Alors, il y a plusieurs Ennio Morricone proposés sur ce disque. Et je vous ai choisi celui qu'on n'a pas encore entendu ce soir, puisqu'en première partie, je vous avais déjà passé du Ennio Morricone. Et voici « Il était une fois dans l'Ouest », une des plus belles mélodies pour moi de Ennio Morricone, toujours interprété par Isabelle Valo et l'Orchestre National de Bordeaux-Aquitaine, sur la version de Romain Dumas, période donc Western Spaghetti, film, si je ne m'abuse, corrigez-moi si je me trompe, mais je peux me tromper, de Sergio Leone, je pense, il était une fois dans l'Ouest. En tout cas, la musique est signée de Morricone, c'est une véritable merveille. Il était une fois dans l'Ouest, par Isabelle Valo.

Et d'ailleurs, ne devrions pas nous dire Ennio Morricone, puisque c'est un Italien. Il était une fois dans l'Ouest. On sent l'influence grandissant. J'écoutais en écoutant cette musique. Je m'en étais déjà aperçu avant, mais j'avais oublié de vous le dire. L'influence de Jean-Sébastien Bach dans cette musique, et notamment dans la basse, la construction de la basse. Comparez, par exemple, si vous avez un petit peu de temps, l'aria de la suite en ré, par exemple, BWV 1048 de Bach, qui est l'exemple le plus frappant. Et ben, vous écoutez ça, puis vous écoutez cet air un petit peu après. Ben, vous verrez des choses un petit peu similaires dans la construction. Réfléchissez bien à ce que je vous dis là. En tout cas, je vous passe de la musique, bien sûr, pour vous faire plaisir avant toute chose. Je suis bien loin d'un cours d'histoire de la musique ou d'un cours d'analyse musicale, mais je vous le fais remarquer, en tout cas, l'influence qu'ont pu avoir les compositeurs sur les contemporains. Ennio Morricone, dans une de ses plus belles mélodies, Il était une fois dans l'Ouest, c'était interprété par Isabelle Valo, accompagnée par l'Orchestre National de Bordeaux-Aquitaine, sous la direction de Romain Dumas. Isabelle Valo, donc la gagnante de la saison 7 de Prodige, mission, très belle émission, d'ailleurs, passée sur France 2, entre Noël et Nouvel An, c'est vraiment magnifique. Et donc le disque s'intitule Le Jeune Amour, et je pense que vous pouvez encore vous le procurer, voilà. Il y a du Morricone, il y a du Mozart, il y a du Puccini, il y a du Bernstein, il y a tout un tas d'autres. Il y a aussi une très belle version de Minuit Chrétien, que je vous passerai plutôt vers les émissions de Geoffrey pour Noël. Et voilà donc pour notre chère Isabelle Valo. Je passe maintenant à un autre CD, un autre disque, le dernier de cette soirée. Alors lui, il est complètement différent. C'est un disque de Xavier Demestre. J'aime beaucoup la harpe. En tout cas, j'ai été très content de Sony Classical m'envoie ce disque. C'est un disque paru chez Sony Classical donc en 2022, hein, je vous le disais, Xavier Demestre, et il propose des concertos, et j'ai vraiment eu un coup de cœur pour ce disque aussi, des concertos de compositeurs que je ne connaissais absolument pas. Et voilà, je vous le dis, personnellement, les deux concertos-là, je ne les connaissais pas, je ne connaissais même pas ces deux compositeurs, Reinhold Glier et Alexandre Vassilievitch Mosolov. Voilà, je ne connaissais pas, je vous avoue, voilà, comme quoi un musicologue peut se laisser méprendre et se laisser, j'en découvre encore, pour vous dire, en tout cas, aujourd'hui encore. Alors, il est... ces deux concertos sont glissés entre des pièces, par exemple, de Glazounov aussi. Glazounov, bien sûr, je connais, Alexandre Glazounov, et des pièces de Tchaïkovski. Mais en tout cas, ces deux concertos-là, je n'y connaissais pas. J'étais très agréablement surpris. Mais avant tout, eh ben, je vais vous proposer quelques mots sur Reinhold Glier. Alors, qui était-il ? C'était un compositeur né le 30 décembre 1874 à Kiev. Il est décédé le 23 juin 1956 à Moscou. Il est une figure du mouvement post-romantique ukrainien. Donc, on est vraiment à peu près dans la même période, puisque Rachmaninov décède en 1943, Glier en 1956. Donc, vous voyez, c'est encore un petit peu dans cette mouvance de compositeurs qui ne se sont pas ouverts à la modernité. Il tient sans doute ses noms pour la musique de son père, qui fut un immense musicien. Il apprend d'abord le violon, qui devient son instrument de prédilection. Il étudie la musique dans une école à Kiev, avant d'intégrer le conservatoire de Moscou en 1894. Il comptera parmi ses professeurs les compositeurs Anton Arensky ou encore Sergei Taniev. En 1900, ses études furent couronnées d'une médaille d'or en composition. Et c'est sur recommandation de Taniev qu'il deviendra le professeur du compositeur Sergei Prokofiev. D'ailleurs, un très beau coffret vient de sortir de Sergei Prokofiev. Je vous le ferai peut-être entendre quelques extraits si on m'envoie ce coffret. En tout cas, je me le procurerai très certainement. Et bien sûr, je vous le ferai découvrir dans cette émission. Ou encore Mieszkowski, un autre compositeur proche de Prokofiev, lui aussi. En 1905, lors d'un séjour à Berlin, il étudie la composition auprès de Oscar Fried. En 1903, il revient à Kiev pour y enseigner. Il deviendra directeur de l'établissement jusqu'en 1919. Il deviendra professeur au conservatoire de Moscou à partir de 1920. Et il sera aussi président du comité d'organisation des compositeurs soviétiques de 1938 jusqu'en 1948. Alors là, c'est moins glorieux, hein.
Vous savez, dans cette époque-là, on avait un système de répression. On était en plein dans le communisme. Mais en tout cas, sa musique, rien de communiste. Hein. En tout cas, de la très belle musique, comme son concerto pour harpe qui est proposé sur ce disque. Et de ce concerto pour harpe, alors j'avais prévu deux mouvements, mais on est un petit peu pressé par le temps. Et je vous propose le second mouvement de ce concerto pour harpe et orchestre. C'est un thème et variation. Donc interprété par le harpiste donc Xavier Demestre le WDR Symphony Orchestra est placé sous la direction de Nathalie Stuzman. C'est une nouveauté au disque, donc thème et variation, le deuxième mouvement du concerto pour harpe et orchestre du compositeur Glière, Reinhold Glière plus précisément.

très jolie musique, j'aime beaucoup la harpe. Le thème et variation du concerto de Reynold Lillière par donc Xavier de Maistre, un disque paru chez Sony Classical en 2022. Et je vous proposerai d'entendre un autre extrait de ce disque, un autre concerto, toujours par Xavier de Maistre, en troisième partie d'émission, puisque c'est déjà la fin de la seconde partie. Je vous retrouve dans un petit peu moins de 10 minutes pour la suite de votre émission. J'espère quant à moi que vous passez une très belle soirée en ma compagnie. Et je vous retrouve donc tout à l'heure avec grand plaisir pour faire partager la suite de ce dernier disque

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Soyez les bienvenus pour cette troisième partie de votre émission L'Histoire en Musique. Et ce soir, je vous propose de la nouveauté au disque. On a vu Gauthier Capuçon, son nouveau disque Sensation. Ensuite, je vous ai proposé d'entendre le disque de Pauline, de Isabelle Vallot. Excusez-moi. Isabelle Vallot, la gagnante de Prodige saison 7. Et puis là, bien, je vous propose, pour terminer cette émission, de retrouver le second concerto proposé sur le disque de Xavier de Maistre, qui m'a été envoyé par Sony Classico il y a quelque temps et que je vous fais découvrir ce soir. C'est une nouveauté au disque, donc paru en 2022. Il propose deux concertos, l'un de Reinhold Gilliaire, l'autre de Alexander Vasilievich Mosolov. Et entre les deux se lisent des œuvres de Glazounov, un prélude de Ella Romanesca et de la musique de Tchaïkovski également. Et c'est Mosolov que je vous propose d'entendre maintenant. Alors Mosolov, il est né le 11 août 1900 à Kiev. Il est décédé le 11 juillet 73 à Moscou. Il sera toute sa vie influencé par des idées révolutionnaires. Et par conséquent, il travaillera au secrétariat du parti bolchevique. Il n'hésitera pas à s'engager dans le premier régiment de cavalerie de Moscou. Il sera décoré, puis il prendra des leçons de piano auprès du compositeur Sergei Prokofiev. Il intégrera le conservatoire de Moscou de 1918 à 1920. Il recevra les conseils du compositeur précédent, écouté précédemment en deuxième partie d'émission, Reinhold Gilliaire. Entre 1924 et 1928, il écrira des ouvrages d'avant-garde. Il fut le pionnier d'un socialisme convaincu. Il fut un compositeur particulièrement doué. Il articule parfaitement la transition entre le compositeur Alexandre Scriabine et le compositeur Sergei Prokofiev. En 1927, il se rend célèbre en composant une œuvre purement socialiste, Les Fonderies d'acier. C'est un ballet. D'ailleurs, à cette époque-là, Shostakovich composera un autre ballet qui s'intitulera L'Écrou. Voilà, je laisse imaginer le tempérament de soviétique de cette époque. Son concerto pour harpe et orchestre, bien je vous en propose le premier mouvement, Sostenuto, donc par Xavier de Maistre à la harpe, nouveau au disque, hein, donc, paru chez Sony Classical, et il est accompagné par le WDR Symphony Orchestra, placé sur la direction de Nathalie Stiosman. Donc le premier mouvement, Sostenuto du concerto pour harpe et orchestre de Mosolov.

Sostenuto, le premier mouvement du concerto pour harpe et orchestre du compositeur russe Alexander Vassilievitch Mossolov. Et c'était Xavier Demestre qui était à la harpe, accompagné par le WDR Symphony Orchestra, placé sur la direction de Nathalie Schussmann. Et c'est un disque que vous pouvez retrouver, qui m'a été envoyé par Sony Classical. Il est paru en 2022. Disque très intéressant. Je vous remercie de votre attention. C'est la fin de cette troisième partie d'émission. Tout à l'heure, je vous retrouve pour la quatrième partie, l'histoire en musique contemporaine, avec une œuvre de Olivier Messiaen. Toujours, on termine notre cycle Messiaen avec Les couleurs de la cité céleste ce soir. Je vous remercie de votre attention et je vous dis à tout à l'heure. Et pour ceux qui ne suivent pas l'histoire en musique contemporaine, je vous retrouve la semaine prochaine pour un nouveau numéro d'histoire en musique qui sera sur le thème de la nuit et des nocturnes en musique. Je vous remercie de votre attention et je vous dis à tout à l'heure pour ceux qui suivent l'histoire en musique contemporaine.

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Soyez les bienvenus pour cette quatrième partie de l'histoire musique et l'histoire musique contemporaine, vous le savez, depuis déjà quelques mois maintenant, sinon quelques années déjà, ce soir, eh bien, un autre épisode d'Olivier Messiaen, puisque vous savez que je rends hommage à Olivier Messiaen depuis la sortie du coffret que je vous ai déjà fait entendre précédemment, de la musique pour orgue, l'intégrale de la musique pour orgue d'Olivier Messiaen, enregistrée sur l'orgue de la cathédrale de Toul. Et ce soir, c'est une partition un petit peu copieuse que je vous propose. Elle dure un petit peu plus d'un quart d'heure. Et donc, c'est la couleur de la cité céleste que je vous propose d'entendre ce soir de Olivier Messiaen dans cette histoire en musique contemporaine. L'œuvre constitue un retour de Messiaen vers le religieux. Donc il s'agit d'une commande de Heinrich Strobel pour le festival allemand de Dohan-Schingen. Cette commande spécifiée dans l'instrumentation 3 trombones et 3 xylophones. Messiaen relata, je cite, j'avais accepté, mais j'étais malheureux car je ne voyais pas comment utiliser ces instruments. Après une mûre réflexion, j'ai pensé que les trombones avaient une sonorité d'apocalypse, puis j'ai été frappé par la sonorité du xylophone qui me permettait d'utiliser des chants d'oiseaux à condition d'y inclure un piano. Elle en trouve dans cette partition les deux principales influences de Messiaen, hein, qui est l'aspect religieux et bien sûr l'aspect ornithologique, puisque c'était un grand ornithologue en plus d'être un grand compositeur. Cette partition fut jouée lors du festival le 17 octobre 1964 avec Yvonne Loriot au piano et Pierre Boulez à la direction. Le 16 décembre de cette même année fut créée cette œuvre à Paris. Et donc c'est dans cette version, la version Yvonne Loriot au piano et l'ensemble intercontemporain placé sous la direction de Pierre Boulez, que je vous propose d'entendre cette pièce de Olivier Messiaen, La couleur de la cité céleste.

Mille couleurs de la cité céleste de Olivier Messiaen dans l'histoire musique contemporaine ce soir. C'était par Yvonne Loriot au piano et l'ensemble Inter Contemporain était placé sous la direction de Pierre Boulez. Et il y aura encore quatre rendez-vous sur Olivier Messiaen. Et il y aura bien sûr la Turangalia Symphonie que je vous proposerai d'entendre, les œuvres pour piano de Messiaen, des canyons aux étoiles et les oiseaux exotiques d'Olivier Messiaen, qui constitueront quatre prochaines émissions de l'histoire en musique contemporaine. Je vous remercie de votre attention. Je vous souhaite une très belle nuit à l'écoute de Radio des Ballons. Je remercie Raphaël pour la programmation. Et je vous laisse en compagnie du compère Bernard Nieda, que je salue au passage, pour Passion Opéra, qui arrive à minuit. Très belle nuit à l'écoute de Radio des Ballons et à la semaine prochaine.

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